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3: Bonjour à toutes et tous, vous qui ouvrez l'œil et bienvenue sur RTBF Musique 3. Tout de suite, on se retrouve pour la grande matinée.
4: Bonjour à tous. Des pesticides pourtant interdits retrouvés dans certains aliments importés en Europe. L'ONG Foodwatch demande à l'Union d'agir plus efficacement. Le feu vert de l'Europe pour mettre en œuvre l'accord commercial conclu l'an dernier avec les États-Unis. Un compromis provisoire qui concerne notamment les 15% de droits de douane imposés aux produits européens. Et puis le Standard finira-t-il premier des Play-offs 2? C'est bien parti. Hier, les Liégeois ont gagné face à Westerlo. Il ne reste plus qu'un match à jouer. Bienvenue à tous. Des résidus de pesticides dans votre thé, votre riz ou dans les épices qui relèvent vos plats. L'ONG européenne Foodwatch a testé les composants de 64 produits présents dans différents pays européens, dont notamment l'Allemagne, la France ou encore les Pays-Bas. Et résultat, plus de 2/3 de ces produits présentent des résidus de pesticides. Damien Roulette, 14 produits présentaient même des taux de pesticides interdits en Europe et dépassant les limites maximales autorisées.
5: Ce sont en grande partie des épices à base de poivrons, comme le paprika doux de chez Ducros, mais il y a aussi par exemple le thé vert de chez Twinings, des produits que l'on retrouve dans les supermarchés belges, avec parfois donc des traces de pesticides pourtant interdits au sein de l'Union européenne. Natacha Saint-Gauthy, co-autrice de l'enquête pour Foodwatch.
6: Le boomerang toxique, c'est qu'effectivement on interdit des substances ou alors simplement on ne les autorise pas, c'est aussi le cas, mais on introduit des importations alimentaires en Europe qui peuvent contenir des résidus de ces pesticides qui sont autorisés ailleurs.
5: Pourtant, en 2020, l'Union européenne s'était engagée à arrêter le commerce de substances déjà interdites sur le territoire européen. Mais le processus législatif traîne en longueur. Foodwatch appelle l'UE à réagir.
6: Tant qu'on n'aura pas des règles au niveau européen qui sont plus strictes concernant vraiment le commerce des pesticides et l'évaluation des pesticides, ce sera quand même très difficile de donner aux consommateurs des conseils qui les protègent pleinement.
5: Nous avons interpellé la firme Ducros. Elle nous a répondu par écrit que ces produits sont sains et saufs pour les consommateurs européens. Foodwatch explique faire appel à un laboratoire indépendant pour ses enquêtes.
4: Comment appliquer l'accord commercial signé en août dernier avec les États-Unis? Eh bien, l'Union européenne s'est accordée cette nuit. Il y avait urgence. Aline Gonsalves, Donald Trump avait redonné un coup de pression en menaçant à nouveau d'augmenter les droits de douane si l'Union ne ratifiait pas le texte avant le 4 juillet.
7: Oui, le 4 juillet, date de la célébration des 250 ans de l'indépendance américaine. Cette date butoir fixée par Washington devrait donc être respectée puisque le vote final au Parlement est prévu pour la mi-juin. L'accord commercial négocié il y a maintenant 10 mois entre l'Union et les États-Unis prévoit pour rappel que l'Europe supprime

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5: Préserver les relations avec son premier partenaire commercial et d'éviter une escalade des tensions.
6: En France, l'ex-premier ministre Édouard Philippe, candidat à l'élection présidentielle dans un an, est dans la tourmente, soupçonné de détournement de fonds publics, de favoritisme et de prise illégale d'intérêts. Une information judiciaire est désormais ouverte et un juge d'instruction a été désigné. L'enquête est en cours depuis 2023 et concerne une convention signée dans sa commune du Havre, un contrat à hauteur de 2 millions d'euros sur l'exploitation d'une cité numérique, une organisation présidée à l'époque par son adjointe. Retour chez nous, on parle beaucoup argent et surtout économie depuis quelques semaines, et ce à tous les niveaux de pouvoir en Belgique. Les chiffres du budget pour l'avenir inquiètent au vu notamment de l'actualité internationale. Alors que ce soit au fédéral ou au niveau wallon, on évoque donc de nouvelles mesures pour faire des économies. Mais qu'en est-il du côté de la Fédération Wallonie-Bruxelles? De nouvelles pistes pour resserrer les cordons de la bourse sont-elles envisagées? Réponse avec vous, Martial Hérault.
7: A priori, en Fédération Wallonie-Bruxelles, on ne prendra plus de nouvelles mesures d'économie jusque 2029, les mesures décidées en octobre dernier, portant jusque la fin de la législature. Valérie Glatini, ministre et maire de l'Éducation.
8: Nous avons annoncé un plan jusqu'en 2029. Toutes les mesures sont connues. Il n'y aura pas de nouvelles économies structurantes comme celles qu'on a pu prendre. On a certes présenté des économies, mais on a aussi présenté des réinvestissements. Donc tout ce qu'on a présenté est complet. Il n'y aura pas de nouvelles mesures d'économie annoncées.
7: De son côté, vu le contexte budgétaire de la Fédération Wallonie-Bruxelles, Yvan Verhoekstraat, le président des engagés, a déjà souvent expliqué qu'on pourrait, par exemple, écarter l'idée de ne plus nommer les enseignants à l'avenir si cette mesure coûte trop cher.
9: En tout cas, ce qui est sûr, c'est qu'on ne dépensera pas de l'argent pour des symboles. Faire des politiques sur base de dogmatisme, moi, ce n'est pas la manière dont je fonctionne. On est là pour être au service de la population, pas au service de symboles, pour se faire plaisir en essayant de détruire des choses qui potentiellement peuvent fonctionner. Donc, on ne dépensera pas 500 millions d'euros juste pour un symbole d'un statut ou de pas un statut.
7: Le gouvernement de la Fédération Wallonie-Bruxelles est déjà, il est vrai aujourd'hui, confronté à une nouvelle fronde des enseignants.
6: Le prix de l'essence augmente aujourd'hui à la pompe. Il dépasse désormais les 2 euros le litre. Il faut remonter à juillet 2022 pour retrouver un tel niveau. Le diesel aussi est en hausse. Le prix est désormais de 2,19 € le litre. En bref, les aides ménagères dans la rue cet après-midi à Bruxelles. Elles craignent de perdre leur travail en raison de nouvelles règles du gouvernement bruxellois. La suppression de financement pour des entreprises d'économie sociale pourrait entraîner la perte de plus de 700 emplois. Les aides ménagères vont exprimer leur inquiétude en manifestant devant le siège des engagés. Le parti du ministre bruxellois de l'Emploi et de l'Économie, Laurent Hublet. L'espoir européen est de plus en plus concret pour les joueurs du Standard. Ils sont désormais en tête des play-offs 2 grâce à leur victoire hier 1-2 à Westerlo et au partage de Genk 0-0 contre l'Antwerp. Il ne reste plus qu'un match à jouer, ce sera samedi à Sclessin et contre Charleroi. Les Carolo qui sont eux hors course après leur partage 1-1 contre Louvain. Le Standard reste néanmoins méfiant. Par le passé, il a souvent loupé la dernière marche, mais pour l'attaquant Timothée Nkada, il y a des raisons d'espérer.
10: La plupart des joueurs n'étaient pas là il y a... les années précédentes, donc on a un nouveau groupe, une nouvelle fraîcheur et on a envie de marquer le standard de notre empreinte. Donc il nous reste un match pour le faire.
11: Un match et peut-être plus. On imagine qu'on espère plus. Vous préférez être en vacances le week-end prochain? Vous préférez quoi?
10: Non, bien sûr que non. On préfère remporter contre ce gros derby contre Charleroi et avoir un match pour l'Europe. On a une équipe très jeune. La plupart d'entre nous, on a jamais eu la chance de jouer l'Europe. Donc c'est un énorme objectif pour nous, pour le club, retrouver l'Europe après toutes ces années. Ça serait quelque chose d'incroyable.
6: Interview réalisée par Frank Peterken, le vainqueur de ces play-offs 2 jouera un barrage contre le 5e des play-offs 1, barrage qui offre le dernier ticket pour la Coupe d'Europe. En Angleterre, cela faisait 22 ans que les supporters attendaient ce moment. Arsenal a décroché le titre de champion. Les Londoniens sacrés sans jouer, grâce en fait au partage hier soir de Manchester City face à Bournemouth. Arsenal avec le Diable Rouge, Leandro Trossard a désormais 4 points d'avance alors qu'il ne reste plus qu'un match à jouer. On joue aussi ce soir, place à la finale de l'Europa League à 21h à Istanbul. Aston Villa avec Youri Tielemans et Amadou Onana affrontent les Allemands de Fribourg. Finale à suivre en direct sur Tipeee et sur Ovio. Et puis en tennis, David Goffin joue son deuxième tour des qualifications à Roland-Garros. Ce sera face au Britannique Toby Samuel.

0: Match prévu aux alentours de 12h30 et c'est aussi à suivre en direct sur Tipeee et sur Ovio. Hier, les Belges Kimmer Kopeyans, Gilles Arnaud Bailly et Géline Van Droom ont tous les trois été éliminés. Voilà qui marque la fin de ces infos. Que vous soyez, merci de nous écouter.
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2: Denis Collard, bonne journée à tous. La situation va progressivement s'améliorer au fil des heures. Aujourd'hui, on va déjà apprécier le fait d'avoir des températures douces au réveil. Certes, il y a encore des averses qui traversent le pays d'ouest en est. Ces averses vont avoir tendance quand même à s'espacer un petit peu plus au fil des heures et les éclaircies prendront un petit peu le relais. Le vent est modéré pour ce mercredi. On attend des rafales de 40 à 50 km par heure de secteur sud-ouest, mais ce vent, il nous ramène de l'air plus doux. C'est pourquoi on va enfin pouvoir reparler de températures de saison aujourd'hui. 15 degrés attendus sur le relief de l'Ardenne, 17 au littoral, 18 à 19 degrés sur le centre du pays et la situation continuera à s'améliorer dans les prochains jours.
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6: Bonjour à toutes et tous, bon réveil si vous ouvrez l'œil à l'écoute de RTBF Musique 3 à cette heure-ci, en 7h09. Bienvenue, je suis ravie d'être avec vous pour cette grande matinée. Nous sommes le mercredi 20 mai et on parlera cinéma comme tous les mercredis. Ce sera aux alentours de 7h30 avec Hugues Daillé. Mais avant cela, on ouvre cette grande matinée avec un de mes péchés mignons musicaux du grand répertoire. Vous l'apprendrez vite, un de mes compositeurs préférés. Cet Antonin Dvorak, le voici avec le quatrième mouvement de sa sérénade pour cordes en mi majeur.

Le Larghetto de la Sérénade pour orchestre à cordes d'Antonin Dvorak. Nous écoutions l'Amsterdam Sinfonietta sous la direction de Candida Thompson. Place à présent à une des figures emblématiques de l'histoire de la musique belge, Eugène Isaïe. Alors en plus d'avoir été un compositeur et violoniste accompli, vous n'êtes pas sans savoir qu'il est l'instigateur du concours Reine Elisabeth, un événement qu'il avait imaginé, rêvé, partagé à la Reine Elisabeth elle-même. Et lors de la première édition de ce concours en 1937, d'ailleurs, on parlait du concours Eugène Isaïe, un rêve qui a transcendé l'artiste. On est d'ailleurs en pleine semaine de mise en loge des finalistes, hein, cette semaine, pour l'édition violoncelle 2026. Alors, comme une dédicace à tout cela, voici Rêve d'enfant pour violon et orchestre d'Eugène Isaïe, mais dans une version pour violon et piano. Et c'est d'ailleurs Jonathan Fournel, premier prix du concours Reine Elisabeth en 2021, qui est ici aux côtés du violoniste Augustin Dumais.

L'opus 14 d'Eugénie Zahir, rêve d'enfant pour violon et orchestre dans une version ici pour violon et piano. Et c'est Augustin Dumay qui était au violon et Jonathan Fournel au piano. Jonathan Fournel qui sera au programme de notre concert de 20h ce soir. Donc soyez au rendez-vous. Mais pour l'heure, connaissez-vous Johann Baptist Vanhal? Il est né en 1739 dans le royaume de Bohême et mort 74 ans plus tard à Vienne en 1813 donc. Il était organiste, chef de chœur, mais aussi compositeur, et il nous a notamment laissé ce concerto pour violoncelle.

La résonance du final du concerto pour violoncelle et orchestre en do majeur de Johann Baptist Van Hall, ici interprété par la Camerata Schweiz sous la direction de Howard Griffiths, avec au violoncelle István Várday. Et dans la série des compositeurs qu'on écoute rarement mais qui valent vraiment le détour, place à présent à Wolfgang Korngold. Wolfgang, un prénom qui lui avait été donné par son père dans l'espoir que son fils justement devienne un génie comme Mozart. Sacrée pression. Quoi qu'il en soit, Korngold nous a laissé deux belles pages comme cet intermezzo.

0: Le Jérusalem Quartet dans ce deuxième mouvement intermezzo du Quatuor à cordes numéro 2 d'Eric Wolfgang Korngold. Le Jérusalem Quartet qui vient d'accueillir un nouveau membre, un nouvel artiste altiste, et c'est un artiste aussi. Son nom, Alexander Gordon Zemtsov. On entendra sûrement encore parler d'eux. Et après Korngold, un compositeur quand même mort en 1957 à Hollywood, célèbre notamment pour ses musiques de films, eh bien, c'est une transition tout trouvé pour la chronique cinéma d'Hugues Daillé. Bonjour Hugues.
1: Bonjour Valentine, bonjour à toutes et à tous.
0: Alors, vous avez pointé plusieurs films projetés à Cannes, ça tombe bien, on est en plein dedans, des films qui arrivent dans la foulée sur nos écrans, à commencer par le film L'Abandon, qui retrace les circonstances de l'assassinat du professeur Samuel Paty.
1: Oui, il a été projeté avec beaucoup de remous il y a une semaine très exactement à Cannes, et donc il sort ce mercredi chez nous. Les faits sont les suivants. Le 16 octobre 2020, Samuel Paty, professeur de géographie et d'histoire, était décapité par un terroriste islamiste à quelques centaines de mètres de la sortie du collège où il enseignait. Alors, le film se base sur un livre, « Les derniers jours de Samuel Paty » de Stéphane Simon. Et justement, on suit les 11 jours qui ont précédé cet acte abominable. Et c'est intéressant parce que le film est très précis. On se souvient, on se dit « Ah oui, il a montré les caricatures de Charlie Hebdo et il a mis le feu aux poudres ». C'est pas exactement ça. C'est-à-dire que dans le cours d'instruction civique qu'il donnait, eh bien, il avait accès et la possibilité de montrer ses caricatures. Et il précise à ses élèves adolescents, ceux qui ne désirent pas voir ces images peuvent provisoirement soit fermer les yeux, soit sortir de la classe. Et ça va devenir tout autre chose dans la rumeur, parce qu'une jeune fille qui n'était pas présente à ce cours, une jeune fille musulmane, dit « il a fait de la ségrégation, de la discrimination, il a dit « musulman, sortez de la classe », et en plus il a insulté le prophète ». Or, elle n'était pas présente à ce cours, mais la rumeur va enfler, le père de la jeune fille va flamber comme de l'étoupe, va commencer à poster des vidéos haineuses réclamant la démission de Samuel Paty. Et le film s'intitule « L'abandon » et c'est un excellent titre parce que justement à travers ces journées, on voit combien le professeur, malgré sa bonne foi, malgré son honnêteté intellectuelle, va être de plus en plus isolé. D'abord, la supérieure hiérarchique, la directrice de son établissement demande une protection policière renforcée aux abords de l'école. Elle ne l'obtient guère parce que la police ne prend pas vraiment les menaces au sérieux. Il y a par ailleurs certains collègues qui se désolidarisent de Paty en disant « on ne veut surtout pas d'ennui et c'est de sa faute ». En gros, c'est un peu ça qu'on voit dans le film. Et puis, il y a aussi les institutions qui dirigent l'éducation nationale, qui font des rapports, qui multiplient les rapports, mais là encore, tout ça n'est pas vraiment suivi des faits, et c'est de cette manière-là, par l'absence de réaction, que le drame va se produire. Donc le film est vraiment intéressant par sa sobriété et sa précision. Précision aussi que Antoine Reynard, acteur qu'on avait remarqué dans Anatomie d'une chute, incarne Paty avec beaucoup, beaucoup de sobriété. Voilà, le mot-clé, c'est sobriété. Le film impose le respect par sa sobriété, et il faut bien le dire, donne froid dans le dos, parce qu'on sait que les attaques contre les enseignants se sont multipliées depuis lors, et on a l'impression que la riposte, quelque part, des pouvoirs publics reste extrêmement molle, ou en tout cas impuissante à enrayer le phénomène, justement, du terrorisme islamiste. Donc, film nécessaire, en quelque sorte, et film éclairant. Alors, on se dit souvent, qu'est-ce que un film de fiction peut rapporter par rapport à l'actualité, par rapport à l'information, par rapport à un documentaire, mais ici, justement, cette restitution très précise de l'escalade et qui mène au drame est franchement très, très instructive, et on se dit, c'était il y a 6 ans, on a déjà peut à moitié oublier les événements, et bien justement, ça nous les remet en mémoire. Et une fois encore, ça nous donne froid dans le dos.
0: Oui, et ça s'intitule donc L'Abandon. Autre film de Cannes, Hugues, c'est un film espagnol, celui-là, présenté lui en compétition, The Beloved de Rodrigo Sorogoyen, avec Javier Bardem.
1: Oui, Sorogoyen, il avait signé le formidable thriller social qui était Asbestas, et ici, il revient avec une histoire plus intimiste. Javier Bardem incarne un cinéaste espagnol qui s'est installé aux États-Unis. Il est célèbre mondialement. C'est un grand réalisateur. Il a refait sa vie. Il a épousé une deuxième femme. Il a deux enfants. Et pour son nouveau projet, qui est un drame historique intitulé Le Désert, il a envie de revenir au pays, de revenir tourner en Espagne. Et ce faisant, il veut aussi renouer avec la fille d'un premier lit et qu'il n'a plus vu depuis 13 ans. Il croit assez naïvement qu'il peut tout résoudre en un tournage, se réconcilier avec sa fille et en même temps faire un grand film. Sa fille est visiblement un peu récalcitrante à tourner dans le film. Sa fille est une actrice, mais une actrice de série mineure, elle n'a pas encore percé. Et toujours est-il que le film The Beloved montre ces semaines de tournage qui vont devenir des semaines sous haute tension, parce que justement, ce Esteban Martinez, le cinéaste qui incarne Javier Bardem, veut tout à la fois et avec pas mal de maladresse, et le dialogue justement avec sa fille est difficile. Le seul talon d'Achille du film, c'est que ça a déjà été fait, c'est-à-dire que il y a très exactement un an, on découvrait Valeurs sentimentales de Joachim Trier avec Stellan Skarsgård, qui jouait un grand cinéaste, qui faisait jouer sa fille dans son film, fille jouée par Renate Reinsve. Le film a eu le grand prix du jury, donc le deuxième prix du palmarès à Cannes. Il a été très vu, très très apprécié. Donc, c'est pas du tout une copie. Simplement, il y a deux cinéastes qui ont eu la même idée. Presque au même moment, et celui qui arrive après, forcément pâtit un peu de la comparaison, mais, à l'atout du film, il faut quand même bien reconnaître que Javier Bardem, il est de toutes les scènes, de tous les plans, et il est charismatique en diable, et face à lui, la jeune actrice Victoria Luengo peine un peu plus à exister. Peut-être aussi parce que son rôle est moins riche, plus unidimensionnel. On voit uniquement cette jeune fille qui souffre, qui a souffert de l'absence du père, et le personnage est beaucoup moins creusé, beaucoup moins riche que le personnage de Martinez incarné par Javier Bardem, qui est vraiment plein de contradictions, et justement, Bardem joue ses contradictions avec la maestria qu'on lui connaît.
0: Ouais, donc ça c'est The Beloved de Rodrigo Sorogoyen. Et Hugues, dernier film sur lequel vous aviez envie de revenir, Histoire parallèle du cinéaste iranien Asghar Farhadi, un film sorti exceptionnellement chez nous le week-end dernier.
1: Oui, il est sorti vendredi, le lendemain de sa présentation à Cannes, donc en plein week-end, gros week-end de l'ascension. Alors, j'y reviens parce qu'il a fait énormément parler de lui, mais j'ai envie de dire pour des raisons people, parce que le générique réunit Pierre Ninet, Vincent Cassel, Virginie Efira, Isabelle Huppert, un petit rôle pour Catherine Deneuve, et donc ça fait ce qu'on appelle en termes techniques une belle montée des marches. C'est d'ailleurs l'énorme problème du Festival de Cannes aujourd'hui, c'est qu'on a l'impression qu'il réfléchit surtout aux influenceurs et aux belles montées des marches, et qu'on n'y parle plus assez de cinéma. Alors, Asghar Farhadi est un cinéaste, quand il fait des films en Iran, ce sont des films passionnants, que ce soit une séparation ou un héros, parce qu'il y a une sorte de poids en filigrane du régime politique qui interfère sur le comportement des protagonistes, et c'est très très bien décrit. Quand Farhadi fait des films en Europe, il avait fait un film en Espagne avec Bardem, il fait cette fois-ci ce film à Paris, Histoire parallèle, mais c'est beaucoup beaucoup moins passionnant, parce qu'il y a beaucoup moins d'enjeux, beaucoup moins de tensions, et même si ça reste un excellent directeur d'acteur, ben ici l'histoire en fait est une variation autour d'un film d'il y a 30 ans du cinéaste polonais Krzysztof Kieślowski, s'appelait Brève histoire d'amour, où il est question de voisins qui s'épient. Isabelle Huppert incarne une romancière qui, en panne d'inspiration, à la longue vue, va commencer à regarder ce qui se passe dans l'appartement d'en face. Et ce qu'elle va écrire va, mine de rien, influencer le comportement, justement, de ses voisins. Franchement, je trouvais que l'enjeu était terriblement mince, et c'est un peu le piège de ces stars françaises qui se disent « je vais ajouter dans ma filmographie, je vais ajouter une collaboration avec, avec Faraday. C'est très chic, mais en attendant, ce qu'on voit à l'écran, une fois encore, n'est guère passionnant et manque terriblement d'enjeux. Donc c'est un petit peu... C'est un objet chic parisien, mais ce n'est pas un grand film d'Asghar Farhadi. On verra bien s'il se retrouve au palmarès, mais d'après ce que j'ai pu lire, l'accueil cannois a été des vrais critiques de cinéma, je veux dire, pas des influenceurs, assez tiède, voilà. Alors, il y a aussi, signalons-le, Autofiction de Pedro Almodovar qui a été montré hier soir, qui sort aussi aujourd'hui, mais comme il n'a pas été montré à la presse belge, eh bien, j'irai fils à fils à le rattraper en salle et je vous en parlerai ce soir dans Le Monde en direct sur la première.
0: Voilà. Tout à fait. Merci beaucoup, Hugues, pour cette petite vision grâce à vous sur RTBF Musique 3. Et on va refermer cette chronique avec la musique du générique de fin du film L'Abandon, une musique signée Nicolas Herrera.

0: On sent que ce compositeur a beaucoup écouté Philippe Glass dans sa jeunesse, mais une fois encore, bon, là, c'était pour information, la musique n'est évidemment pas omniprésente dans l'abandon, c'est avant tout la sobriété qui règne dans ce film, dans ce drame de Vincent Garanque.
1: Voilà. Ouais, donc l'abandon, film sur Samuel Paty, et la musique que l'on vient d'entendre ici, elle est signée Nicolas Herrera. Merci beaucoup Hugues Daillé.
0: Avec grand plaisir.
1: Et à la semaine prochaine, ici dans ce studio de Musique 3. Changement total d'univers pour suivre changement d'époque aussi, d'effectif, puisqu'on va écouter un extrait du 7e livre des Madrigali de Claudio Monteverdi.

La voix de la soprano Mariana Flores et la Capella Mediterranea dirigée par Leonardo Garcia Alarcón dans cet extrait du livre de Madrigali de Claudio Monteverdi.

C'était le pianiste Andrew Tyson dans Ces oiseaux tristes de Maurice Ravel. Et on va refermer cette première heure de la grande matinée avec de la musique française encore, puisque dans quelques minutes, c'est la chronique économique d'Amit Faljaoui et puis les informations de 8h. Voici une marche joyeuse, joyeuse marche d'Emmanuel Chabrier.

0: Joyeuse marche pour orchestre, c'est le titre de cette partition d'Emmanuel Chabrier. Nous écoutions ici l'orchestre du Capitole de Toulouse sous la direction de Michel Plasson. Et place à présent à la chronique économie d'Hamid Faljaoui qui pose ce matin une question qui dérange. On parle de chevaux et d'intelligence artificielle avec Hamid Faljaoui.
1: Aujourd'hui, je vais vous raconter une histoire de chevaux, oui, des chevaux, parce que cette histoire-là, elle parle de nous. En 1900, figurez-vous, aux États-Unis, 20 millions de chevaux travaillaient. Ils tiraient les charrettes, ils labouraient les champs. Et puis un jour, l'automobile est arrivée, et 60 ans plus tard, de ces chevaux, il en restait moins de 3 millions. Alors pas parce qu'ils étaient devenus mauvais, mais parce qu'ils étaient devenus trop chers à nourrir par rapport à ce qu'ils rapportaient. Et si cette histoire-là, elle est racontée cette semaine par le fameux magazine britannique The Economist. Et la question qu'il pose glace le sang. Avec l'intelligence artificielle, ne risquons-nous pas, nous les humains, de devenir les chevaux du 21e siècle? Alors attendez, avant de paniquer, soyons honnêtes. À ce jour, rien ne valide ce scénario catastrophique. Le taux d'emploi en Europe et aux États-Unis est à un de ses plus hauts niveaux historiques. Malgré les crises, malgré l'inflation, malgré le détroit d'Hormuz, malgré l'intelligence artificielle, les statistiques ne montrent aucune destruction massive d'emplois. Et il y a autre chose. Vous savez qui parle le plus de l'apocalypse de l'emploi? Vous l'avez deviné, ce sont les patrons de l'intelligence artificielle eux-mêmes. Sam Altman, le patron de ChatGPT, Dario Amodei chez Anthropic. Et pourquoi est-ce qu'ils le font? Mais parce que plus leur technologie paraît disruptive, plus la valorisation de leur société grimpe jusqu'au ciel. C'est donc un discours commercial. Sauf qu'à force de le répéter, qu'est-ce qui se passe? Ils installent la peur. 7 Américains sur 10 pensent que l'IA va compliquer leur recherche d'emploi. Et 1 sur 3 a peur pour son propre poste. Et donc le vrai danger, ce n'est pas le chômage de masse, en tout cas pas encore aujourd'hui, c'est plus subtil. C'est que tous les bénéfices de l'intelligence artificielle iront dans la poche de quelques dizaines de milliers de personnes sur 8 milliards d'êtres humains. Et pendant ce temps, l'IA, elle dévore tout ce dont elle a besoin. L'électricité, le foncier, les minerais rares. Et d'ailleurs, la banque d'affaires américaine Goldman Sachs prévoit que les centres de données consommeront 8,5% de l'électricité américaine en 2027, demain donc, plus du double de l'an dernier. Traduction très concrète pour vous, votre facture d'électricité qui grimpe, le prix du logement qui flambe, et vous travaillez autant qu'avant, mais votre salaire achète moins. Et politiquement, ne sous-estimez rien. Souvenez-vous du choc chinois quand la Chine est entrée dans le commerce mondial. 2 millions d'Américains ont perdu leur emploi face à la Chine entre 1999 et 2011. Alors 2 millions d'emplois sur 350 millions d'habitants, c'est statistiquement presque rien sur une période aussi longue. Mais politiquement, ça a apporté quelqu'un comme Donald Trump à la Maison Blanche. Imaginez la même chose, destruction d'emplois, mais cette fois-ci avec des professions libérales, des cols blancs, des avocats, des comptables, des journalistes. Eux, ils votent et la colère sera 10 fois plus forte. Alors que faire alors? Justement, le magazine The Economist propose 4 pistes sur la table. La première, taxer les entreprises qui s'enrichissent grâce à l'IA et pas ceux qui travaillent. 2, garantir un revenu de remplacement à la danoise. 3, et attention, le débat va revenir en force, renforcer les droits de succession. Pour éviter quoi? Pour éviter qu'une caste de rentiers se constitue et passe sa fortune à ses enfants de manière indéfiniment. Et ça va être le débat qui va revenir en force sur les droits de succession. Et puis, la 4e piste évoquée par The Economist, qui est la plus radicale, c'est le dividende citoyen. L'idée, c'est quoi? C'est de nationaliser partiellement les géants de l'intelligence artificielle, ou en tout cas, de les forcer à reverser une part de leurs bénéfices à tous les citoyens. Et c'est vrai que la semaine dernière, d'ailleurs, pas plus tard que la semaine dernière, un conseiller du président sud-coréen avait lancé l'idée. Résultat, la bourse de Séoul a chuté de 5% d'un seul coup. Et le conseiller a dû reculer de sa position. Mais le génie est sorti de la lampe. Et donc, le message qu'il faut évoquer avec les hommes politiques et les femmes politiques qui s'occupent très très peu d'IA, c'est que quand la maison brûle, il faut pas attendre que la maison brûle pour acheter l'extincteur. Puisque les chevaux, eux, n'ont pas eu droit à un plan de reconversion.
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0: Et tout de suite, les informations de 8h vous sont présentées par Florence Hurner.
10: Bonjour à tous, les aides ménagères dans la rue aujourd'hui à Bruxelles. Elles craignent de perdre leur travail et ce en raison de nouvelles règles du gouvernement bruxellois concernant les subsides accordés aux entreprises sociales. Le fils aîné du fondateur de l'Empire Mongo, arrêté par la police, il est soupçonné d'avoir tué son père, mort lors d'une chute en montagne. Et puis le Standard pourrait bien terminer premier des Play-Offs 2. Hier, le club liégeois a gagné et son rival Genk n'a pas pu faire mieux qu'un partage. Bienvenue à tous. Des aides ménagères vont donc manifester cet après-midi à Bruxelles par crainte de perdre leur emploi. Pourquoi ? Eh bien, le gouvernement bruxellois va lancer un appel à candidature pour les entreprises qui veulent faire de l'insertion par l'économie sociale en 2027. Et 13 organismes de titres-services risquent de ne plus pouvoir prétendre à ces subsides en raison d'un changement de loi. On parle de l'avenir professionnel de plus de 700 aides ménagères, Jérôme Durand.
11: Mariama Diallo travaille depuis 8 ans pour le compte de la coopérative Acelia, des ménages et du repassage chez ses clients d'Auderghem.
12: Des familles, des colocataires, des personnes âgées.
11: Après 10 ans d'intérim dans le nettoyage privé, ballottée d'un employeur à l'autre, voilà cette Guinéenne d'origine sous CDI.
12: Ici, ce qui me plaît, j'ai un contrat fixe. On fait beaucoup de formations. Par exemple, moi, je n'avais pas du tout repassé. C'est à Célia que je suis faire le repassage.
11: Un accompagnement professionnel, mais aussi un soutien plus personnel.
12: Je prends à Célia comme ma famille tellement que je me sens bien. Par exemple, moi, je ne savais pas faire mon ITMI. C'est ici qu'ils me l'ont installé.
13: L'application qui permet de se connecter pour les impôts et tout ça.
12: Bien sûr.
14: Encore la semaine prochaine, j'ai des rendez-vous avec deux personnes pour les aider à compléter leur déclaration fiscale.
11: Céline Laurent est gestionnaire chez Acelia. Sans les aides régionales à l'emploi, elle ne voit qu'une issue.
14: Mettre la clé sous le paillasson, comme on dit.
11: Pour le gouvernement bruxellois, les 735 aides ménagères pourront retrouver du travail auprès des entreprises privées de titres-services qui manquent cruellement de main-d'œuvre. Un raisonnement simpliste, selon Céline Laurent.
14: C'est une utopie de croire qu'elles pourront toutes retrouver du travail. Ce sont majoritairement des femmes d'origine extra-européenne, sans aucun diplôme, maman solo, voire chef de famille.
11: Un public particulièrement fragilisé qui se fera entendre dans la rue aujourd'hui.
10: La manifestation des aides ménagères aura lieu à Bruxelles, devant le siège des engagés, le parti du ministre bruxellois de l'Emploi et de l'Économie. Dans l'actualité internationale, à présent, un accident qui n'en serait peut-être pas un. Le fils du fondateur de la marque Mango a été arrêté hier. Il est soupçonné d'avoir tué son père. Isaac Hendik est mort dans une chute en montagne, Fiorine Michaud.
15: Oui, Jonathan Hendik, fils du fondateur du géant du textile Mango, a été entendu dans le cadre de l'enquête pour homicide sur la mort de son père. Les faits remontent à décembre 2024. Jonathan Hendik est seul avec son père lorsque ce dernier chute mortellement d'un sentier du massif de Montserrat, dans les environs de Barcelone, en Espagne. Et Jonathan clame son innocence. Après son arrestation hier, il a immédiatement payé 1 million d'euros de caution pour ne pas être placé en détention provisoire. Il reste cependant sous contrôle judiciaire et doit se rendre hebdomadairement au tribunal.
10: Et Fiori, l'enquête sur le décès d'Isaac Hendik avait pourtant été clôturée.
15: Oui, dans un premier temps, la

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3: La pêche américain. En échange, les États-Unis n'imposeront pas des droits de douane de plus de 15% sur la plupart des produits de l'Union. Un accord provisoire a été trouvé au sein des institutions européennes pour valider ce deal trouvé il y a 10 mois avec Donald Trump. L'une des principales négociatrices de l'accord se dit fière d'avoir évité une escalade des tensions commerciales. Et puis la poignée de main ce matin entre les présidents chinois et russes. Xi Jinping a accueilli Vladimir Poutine au pied des marches du Palais du Peuple dans le centre de Pékin. Tous les deux ont loué leur relation inébranlable. Quelques jours seulement après la visite de Donald Trump en Chine, Xi Jinping et Vladimir Poutine se sont déjà vus une quarantaine de fois depuis qu'ils sont tous les deux au pouvoir. En football, la bonne opération du Standard hier soir dans l'avant-dernière journée des Play-off 2. Les Liégeois ont battu Westerlo 1-2. Dans le même temps, Genk a partagé 0-0 contre l'Antwerp. Tout cela signifie que le Standard prend la tête du classement avec 2 points d'avance sur Genk. On écoute l'homme du match, l'attaquant Timothée Nkada.
4: C'est une énorme joie. Après, le boulot n'est pas terminé. Il reste un gros match. On reste concentré. Il n'y a rien qui est fait. Donc, c'est une joie, mais mesurée quand même, parce qu'on n'a pas atteint l'objectif. L'objectif, c'est de remporter ces playoffs. Et tant qu'on ne l'a pas fait, notre joie reste mesurée quand même.
5: C'est la compétition que le Standard déteste normalement. Et maintenant, vous allez peut-être la gagner.
4: Oui, c'est clair. L'histoire elle est à contresens de ce qu'on est en train de faire en ce moment.
3: Interview réalisée par Franck Peterken. Le dernier match se jouera samedi à Sclessin et contre Charleroi. Charleroi qui a partagé hier et qui est donc définitivement hors course. Le vainqueur de ces play-offs 2 jouera un barrage contre le 5e des play-offs 1. Barrage qui offre, je vous le rappelle, le dernier ticket pour la Coupe d'Europe. Et ce soir, place à la finale de l'Europa League. Ce sera à 21h à Istanbul. Aston Villa et Yuri Tielemans et Amadou Onana affrontent les Allemands de Fribourg. Finale à suivre en direct sur Tipeee et sur Ovio. Voilà qui marque la fin de ces infos. Que vous soyez, merci de nous écouter.
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7: Merci beaucoup Florence Urner pour ces informations. On vous retrouve à 9h. Et tout de suite, on s'intéresse à la météo du jour.
8: Denis Collard, bonne journée à tous. C'est parti pour une nouvelle journée qui ne laissera pas un grand souvenir météo. En effet, une zone de pluie va aborder notre pays. On parle encore d'un temps sec. Actuellement, le ciel se couvre d'ouest en est et les petites pluies arrivent par la frontière française. Elles vont se propager à toutes les régions. Des pluies de faible quantité, certes, mais donc un temps gris humide et puis modérément venteux avec des petites rafales de 40 km/h de secteur sud. Dans ces conditions, évidemment, les températures ne décollent pas vraiment. 13 degrés tout au plus sur les hauteurs de l'Ardenne, 14 à 15 degrés au maximum sur le centre du pays. On notera 16 à 17 degrés du côté de la Campine. Pas vraiment d'évolution pour demain. Ce sera toujours un temps variable et trop frais pour la saison. C'est à partir de jeudi que les conditions vont devenir nettement plus clémentes.
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7: Et oui, la grande matinée, c'est jusque 13h. Rebonjour ou bienvenue si vous nous rejoignez sur RTBF Musique 3. Nous sommes le mardi 20 mai et Thierry Belfroy viendra parler BD d'ici une petite demi-heure. Mais d'ici là, direction l'Italie à l'époque baroque grâce à Giuseppe Tartini.

Le premier mouvement largo de la sonate pour violon et basse continue numéro 5 de Giuseppe Tartini. Nous écoutions ici au clavecin Stanislav Gress, au violoncelle David Melkonyan et au violon c'était Evgeny Sviridov. Evgeny Sviridov qui sera un des artistes du concert de 13h ce mercredi après-midi. Un artiste aux côtés de Vox Luminis, de l'orchestre baroque avec également parmi les artistes Lionel Meunier ou encore Gwendoline Blondel, soyez au rendez-vous donc tout à l'heure à 13h sur RTBF Musique 3. Et on reste au cœur du baroque italien pour suivre, mais avec un compositeur qui a passé une grande partie de sa carrière en Allemagne, Giovanni Benedetto Plati.

Vous avez peut-être reconnu ce son unique, celui du pianoforte de Luca Guglielmi, qui était derrière le pianoforte, mais aussi à la direction du concerto madrigalesco. Nous écoutions le troisième mouvement de ce concerto pour clavecin, cordes et basses continues numéro 7 de Giovanni Benedetto Plati, dans une version donc pour pianoforte.

L'Andante cantabile troublé par quelques toux intempestifs de la sonate pour piano numéro 10 en do majeur de Wolfgang Amadeus Mozart. Nous écoutions ici Annie Fischer au piano. Et que diriez-vous pour aller jusqu'à la chronique BD de Thierry Belfroy et d'écouter un extrait de la sonate pour piano et violon numéro 1 de Camille Saint-Saëns.

0: Les dernières notes de la sonate pour violon et piano numéro 1 en ré mineur de Camille Saint-Saëns. Nous écoutions Fanny Clamagéran au violon et Vania Cohen au piano. Bonjour à vous Thierry Belfroy.
1: Bonjour Valentine.
0: Alors ce matin, vous êtes venu en studio avec une BD qui a l'air, qui ressemble beaucoup de loin à un bon vieux Spirou et Fantasio.
1: Oui, jusqu'au titre, un mystère à Champignac, on dirait du Spirou et Fantasio. Le titre, la couverture, le type de dos qu'on voit.
0: Ouais, avec, un peu le dessin aussi.
1: Avec les couleurs habituelles de Dupuis, etc. Et en fait, ce n'est pas un Spirou et Fantasio, même si on retrouve ce brave Champignac sur la couverture, sous un champignon. Parce que le personnage qui est à côté de Champignac, eh bien, ce n'est pas Spirou, ce n'est pas Fantasio, c'est Sécotine. Alors Sécotine, pour celles et ceux qui ont lu Spirou et Fantasio depuis longtemps, même déjà dans les années Franquin, c'était cette jeune reporter sans peur et sans reproche qu'à un moment Franquin a eu envie de mettre dans les aventures de Spirou et Fantasio parce que ça manquait singulièrement de présence féminine. Et il se trouve qu'aujourd'hui Sécotine vit sa propre aventure, ses propres aventures, ce sera la première. Une aventure de Sécotine par Elric et Sophie Guérive, tome 1. Alors pourquoi tout à coup prendre ce personnage qui est un personnage secondaire, même s'il avait une existence déjà, et en faire le personnage d'une nouvelle série. Est-ce que c'est un spin-off de plus? Est-ce que c'est une manière pour Dupuis de décliner à tout va ce personnage? Ben, pas seulement. Pas uniquement et pas vraiment. D'abord parce que Sophie Guérive a travaillé sur les deux derniers Spirou et Fantasio comme co-scénariste et qu'elle est donc dans l'aventure du personnage principal ou des personnages principaux. Elle a en tête d'ailleurs ses aventures puisqu'elle a été notamment celle qui a écrit ce fameux album de la mort de Spirou, hein, qui a beaucoup fait parler de lui. Et puis aussi parce que, forte de ce qu'elle avait fait sur cette série mère, elle avait envie de poser un autre regard et de proposer une autre manière de revoir cet univers. C'est-à-dire que Sécotine existe déjà, qu'elle reprend des éléments qu'on trouve dans la série mère sous ces fameux deux derniers épisodes, mais pour avoir sa propre vie d'héroïne. Et en fait, le but, c'est évidemment de changer le regard. C'est de changer tous ces paramètres de BD pour enfants qui étaient délibérément des paramètres calqués sur le patriarcat et de dire, ben voilà, il peut y avoir des femmes qui sont héroïnes, il peut y avoir des journalistes qui sont intrépides, qui solutionnent des enquêtes, qui parviennent à rivaliser avec et le mystère et les méchants éventuels. Et ça fait des modèles différents. Ouais. Et c'est important d'avoir des modèles différents. Et aujourd'hui, une série comme celle-là, on espère qu'elle aura beaucoup de succès, mais en fait, n'est pas juste une pièce en plus, c'est une autre manière de revoir toute la pièce. C'est-à-dire que Spirou et Fantasio, eh ben, ils sont là dans l'aventure, ils arrivent à un moment donné, trop tard évidemment, comme deux idiots, ils vont se perdre dans la forêt, etc. Donc c'est rigolo.
0: En plus, ils deviennent les personnages secondaires.
1: Ben, ils deviennent les personnages secondaires de leur propre série, mais avec un côté évidemment qui est un tout petit peu... On va leur rendre la monnaie de leur pièce. Sécotine était un personnage qui pouvait parfois être un peu énervant dans la série mère, parce qu'elle avait ce côté un petit peu... journaliste qui sait tout, qui veut donner des leçons, etc. Et en fait, ici, on se rend compte qu'elle est vraiment très attachante, et très attachante aussi parce que Sophie Guérive a voulu la montrer dans son quotidien en même temps que dans l'aventure. Et donc, on a tantôt les moments où elle est dans Champignac à la suite de tous ces animaux disparus, puisque l'histoire de Mystère à Champignac commence par des animaux qui disparaissent un peu partout, dans les champs, etc., dans les prés, et dans les fermes aussi. Et donc, elle va jouer un peu les détectives comme le faisait notre ami Spirou. Et en même temps, il y a d'autres moments où elle est à la maison avec un chat, qui n'est pas le sien d'ailleurs, et qu'elle adopte. Elle est en pantoufles, enfin, elle est vraiment dans sa vie quotidienne. Et Sophie Guérive a voulu la montrer à la fois dans ce côté très, je vais dire pantouflard, mais anti-aventure, et à la fois dans son côté aventureuse. Et ça donne au personnage une nouvelle épaisseur qui est intéressante. Ça donne aussi, pour le dessinateur Elric, qui n'est pas un dessinateur de Spirou et Fantasio, en l'occurrence... on va dire historique, une possibilité de travailler ce personnage différemment aussi. Alors, au final, bah, c'est une histoire de Spirou et Fantasio, parce qu'en fait, tous les ingrédients sont les mêmes ingrédients que vous retrouvez. Vous avez le maire de Champignac, vous avez, comme je le disais, une disparition liée à une histoire de champignons. On sait que le fameux Champignac, le comte de Champignac, qui est un des personnages principaux de la série imaginée par Franquin, est un spécialiste, un mycologue réputé, et donc un spécialiste des inventions liées aux champignons qu'il fait muter, etc. Donc tout y est, en fait.
0: On a tous les ingrédients du succès.
1: On a tous les ingrédients, et on les regarde avec une espèce de nouvelle fraîcheur et de tendresse. Ouais. Et c'est très réussi de ce point de vue-là. C'est évidemment un moyen aussi d'amener des nouvelles lectrices, et tant mieux s'il y a des nouveaux lecteurs aussi, parce que ce serait dommage que ce soit que les filles, mais d'assez jeune âge, parce que c'est une BD vraiment tout public, et c'est plutôt pour les plus jeunes, je dirais. Mais ça peut tout à fait convenir à des grandes lectrices et grands lecteurs de la série mère qui aujourd'hui se disent tiens, elle est plus très en phase avec le monde actuel.
0: Eh bien, vous nous rappelez le titre, Thierry, Mystère à Champignac, c'est
1: ça ? Une aventure de Sécotine par Elric au dessin et Sophie Garrive au scénario, c'est paru chez Dupuis.
0: Merci beaucoup Thierry Belfroy et à la semaine prochaine.

La musique de Franz Schubert pourrait illustrer cette évocation de Champignac en BD, parce que oui, Schubert était surnommé Schwammerl, le petit champignon, à cause de sa petite taille, hein, 1,56 m seulement, le seul avantage ayant peut-être d'avoir échappé à son service militaire. Nous écoutions ici le chant du cygne, hein, cette mélodie, dans une version ici pour baryton et piano, partition de Franz Schubert donc évidemment. Nous écoutions Thomas Kastorff comme baryton et il était accompagné de l'Orchestre de Chambre d'Europe sous la direction de Claudio Abbado. Et lui non plus n'était pas très grand et n'avait pas un physique d'Apollon, ce qui ne l'a pas empêché d'avoir plusieurs histoires d'amour sans jamais se marier. Il a lui aussi, comme Schubert, arpenté les rues de Vienne. C'est Ludwig van Beethoven.

0: Murray Peraya au piano dans cet allegro extrait de la sonate pour piano numéro 10 de Ludwig van Beethoven. Et bonjour Alphonsa Salamon.
1: Bonjour Valentine, bonjour tout le monde.
0: Alors la suite de la grande matinée, c'est avec vous. Et pour ceux qui nous rejoignent et qui veulent se mettre en jambes, s'échauffer, il y a une bonne question, une bonne voix aujourd'hui à deviner. Moi j'aime beaucoup ce jeu, je trouve en plus que nos auditeurs sont extrêmement forts. Donc... dites-nous, donnez-nous un premier indice peut-être.
1: On va aller titiller la perspicacité de nos auditeurs et auditrices. Vous avez raison Valentine, c'est un violoniste albanais qu'il faut reconnaître aujourd'hui, enfant prodige. Il a raconté son histoire dans un livre il y a quelques années. Je vais essayer de me souvenir du titre, je pense que c'était Fugue pour un violon seul. Et je crois que la meilleure chose à faire, c'est de l'écouter après avoir pris note du numéro de WhatsApp pour nous dire de qui il s'agit. 0478 50 12 85.
2: Donc j'étais étudiant albanais à Paris, mais j'étais censé bientôt rentrer en Albanie. J'y étais depuis l'âge de 11 ans. J'étais en train de terminer mes études au conservatoire de Paris et venait le moment où voilà, il fallait que je retourne au bercail. Le gouvernement de l'époque était bien insistant sur le fait que voilà, on m'avait concédé une permission très spéciale, mais que j'allais rentrer. Et c'est vrai que on voyait arriver avec angoisse ce moment, parce que rentrer en Albanie à l'époque, ça voulait dire ne pas en sortir. Enfin, c'était vraiment

0: La Sarabande danse des ombres d'Eugène Isaïe, interprétée par notre violoniste mystère. Je pense, Alphonsa, que certains auditeurs ont trouvé. On aurait pu rajouter qu'il a de très beaux yeux.
1: Aussi, oui, mais on a dit aussi qu'on ne commentait pas le physique.
0: Non,
1: mais bon, ma foi, on peut quand même le relever.
0: Ces yeux-là, il fallait les relever.
1: Et oui, évidemment, presque tout le monde a reconnu Teddy Papavrami, qu'il a été confondu avec Nemanja Radulović, qui n'est pas albanais, lui, il est serbe.
0: Ah,
1: c'est à l'est aussi, mais c'est pas tout à fait la même chose.
0: Mais c'est important de préciser. Et Alphonse, il y aura une question dans les minutes à venir, dans la suite de la grande matinée. Quelle est-elle, pour déjà réfléchir à la réponse?
1: Quelle musique vous a accompagné lors d'un moment important? C'est le même numéro de WhatsApp.
0: Eh bien, merci beaucoup. On vous retrouve tout à l'heure, juste le temps d'écouter ce quintet pour deux violons, alto et violoncelle en fa majeur, en tout cas le deuxième mouvement, le scherzo.

0: Et c'est quelques mesures du quintet pour deux violons, alto et violoncelle d'Anton Bruckner qui referme cette heure de grande matinée par l'ensemble Arcibudelli. Et tout de suite, eh bien, vous retrouverez Alphonsa Salamone. Moi, je vous retrouve demain et je vous souhaite évidemment une bonne suite de grande matinée et un bon mercredi.
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0: Et tout de suite, les informations de 9h, c'est avec Florence Jurner.
4: Bonjour à tous. La rencontre entre Vladimir Poutine et Xi Jinping à Pékin, les deux dirigeants qualifient d'inébranlable la relation entre les deux puissances. Chez nous, l'inquiétude des aides ménagères, elle manifeste aujourd'hui à Bruxelles, redoutant de perdre leur travail en raison de nouvelles règles du gouvernement bruxellois. Bienvenue à tous. Vladimir Poutine face à Xi Jinping. Après avoir échangé une poignée de main au pied des marches du Palais du Peuple dans le centre de Pékin, les présidents russes et chinois ont vanté leur relation qu'ils qualifient d'inébranlable. À Lynn Gonsalves, les deux dirigeants parlent de relations à un niveau sans précédent.
5: Tapis rouge, enfants agitant des drapeaux, défilés militaires, les deux dirigeants ont passé les troupes en revue, écouté les hymnes russes et chinois. Le président Xi Jinping s'est ensuite adressé à son homologue russe. Si les relations sino-russes sont parvenues à un niveau aussi élevé, c'est parce que nous avons su approfondir sans cesse la confiance avec une persévérance inébranlable qui a résisté à 1000 épreuves. Vladimir Poutine a ensuite répondu à son hôte chinois en des termes similaires.
6: Nos relations sont aujourd'hui parvenues à un niveau sans précédent, offrant ainsi un modèle de partenariat véritablement global et de coopération stratégique.
5: Les deux dirigeants vont ensuite se retrouver pour une série d'entretiens. Il sera question notamment de la visite à Pékin de l'Américain Donald Trump il y a quelques jours, de la guerre au Moyen-Orient ou encore des approvisionnements énergétiques. C'est en tout cas ce que supposent les experts, parce qu'aucun ordre du jour officiel n'a été communiqué.
4: Et cette rencontre entre Vladimir Poutine et Xi Jinping n'est pas une première. Les présidents russes et chinois se sont déjà rencontrés une quarantaine de fois. Donald Trump avait mis la pression, donnant jusqu'au 4 juillet aux pays de l'Union européenne pour qu'ils s'entendent sur l'accord commercial avec les États-Unis. Et bien c'est fait. Le Conseil et le Parlement européen sont tombés d'accord. On part sur des droits de douane de 15% sur les produits européens en échange de la suppression des droits de douane pour les produits industriels américains. Des résidus de pesticides dans votre thé, votre riz ou dans les épices qui relèvent vos plats. L'ONG européenne Foodwatch a testé les composants de 64 produits présents dans différents pays. L'Allemagne, la France, les Pays-Bas ou encore l'Autriche. Et résultat, plus de 2/3 de ces produits présentent des résidus de pesticides. Écoutez Natacha Sincotti, elle est co-autrice de l'enquête pour Foodwatch.
7: Alors, les conseils peuvent être multiples. Il y a quand même certaines denrées qui peuvent être nettoyées, notamment le riz. Maintenant, la réalité, et ça c'est le message qui est important pour Foodwatch, c'est qu'on ne veut pas faire reposer l'action sur le consommateur. Ça ne devrait pas être au consommateur de vérifier, d'être inquiet dans les rayons. Et c'est pour ça que pour nous, l'importance aujourd'hui, la première importance, c'est l'action politique. Et que tant qu'on n'aura pas des règles au niveau européen qui sont plus strictes concernant vraiment le commerce des pesticides et l'évaluation des pesticides, ce sera quand même très difficile de donner aux consommateurs des conseils qui les protègent pleinement, quoi.
4: Interview réalisée par Damien Roulette. Des aides ménagères vont manifester cet après-midi à Bruxelles par crainte de perdre leur travail. Pourquoi ? Eh bien, le gouvernement bruxellois va lancer un appel à candidature pour les entreprises qui veulent faire de l'insertion par l'économie sociale en 2027. Et 13 organismes de titre-service ne pourront plus prétendre à ces subsides en raison d'un changement de loi. C'est le cas de la coopérative Acelia à Auderghem. Céline Laurent est la gestionnaire.
8: C'est vrai qu'on n'arrive pas trop à comprendre comment on a été subsidié pendant 20 ans et que du jour au lendemain, c'est comme si tout le travail d'accompagnement ne faisait pas la différence par rapport à d'autres entreprises, en fait. On nous dit que les travailleuses pourraient retrouver du travail dans le privé, mais je pense que c'est vraiment très mal connaître les spécificités de notre public.
9: Pour le dire autrement, vous pensez que les femmes qui travaillent pour vous ne seront pas engagées

0: réalisé par Jérôme Durand. Reprendre des études quand on a plus de 40 ans, c'est un sacré défi dans lequel s'est lancée Amandine. Cette aide familiale rêve désormais d'être logopède. Laurie Cailloub a suivi son dernier cours de l'année dans une haute école montoise.
1: J'ai l'âge de leur maman.
2: À 44 ans, Amandine, ancienne aide familiale, termine sa première année du cursus en logopédie de 3 ans. Elle fait partie des 10% d'étudiantes sur les 200 à suivre les cours en tant qu'adulte avec les plus jeunes.
1: Je peux être parfois leur copine ou parfois un peu, pas leur maman, mais leur tata, j'ai l'impression, ou pas la grand-mère, hein, j'avoue, mais voilà, une grande sœur, et puis elles m'apprennent beaucoup de choses en fait.
2: Marie a, elle, 34 ans.
3: C'est un métier que j'ai toujours eu en tête et je me suis jamais lancée, et là je me suis dit c'est le moment.
2: Après 10 ans dans le marketing, la voilà en pleine reconversion, bic et cahier en main, mais avec des cours toute la journée, elle a dû se réorganiser.
3: C'est beaucoup de challenges, surtout que je suis maman d'un petit garçon de 2 ans, donc c'est toute une organisation avec mon mari, mais voilà, c'est aussi des trajets en train, parce que j'ai pas mal de trains aussi, 45 minutes.
2: Amandine, Marie ou d'autres sont pleinement intégrées dans la classe. À 18 ans, Colline y voit une nouvelle dynamique, plus positive.
4: Elles osent plus prendre la parole et elles ont plus d'expérience de vie. Donc elles partagent un peu à tout le monde leur expérience et elles nous incitent aussi à parler plus en classe et donc c'est chouette.
2: Jeune ou adulte, quoi qu'il en soit, les examens arrivent. Mais d'abord, le blocus.
0: Laurie Cailloub avec Claire Vermeulen. En tennis, David Goffin joue aujourd'hui à Roland-Garros son deuxième tour des qualifications. Son adversaire sera le Britannique Toby Samuel. Le match est prévu aux alentours de 12h30. C'est à suivre en direct sur Tipeee et sur Ovio. En football, changement de leader en haut du classement des play-offs 2. Grâce à sa victoire 1-2 hier soir à Westerlo, le Standard a pris la tête. Les Rouges ont donc gagné et profité du faux pas de Genk qui a partagé 0-0 contre l'Antwerp. Il ne reste qu'un match à disputer ce samedi contre Charleroi. Le vainqueur de ces play-offs 2 jouera un barrage contre le cinquième des play-offs 1. Barrage qui, je vous le rappelle, offre le dernier ticket pour la Coupe d'Europe. Voilà qui marque la fin de ces infos. Que vous soyez, merci de nous écouter.
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6: Merci Florence. Prochain Flash Info à 10h sur Musique 3. Valentine, dans un court instant, on plonge dans un choix Musique 3.
7: Oui, tout à fait. Et ce sera du Lutoslavski, mais je ne vous en dis pas plus.
6: À tout de suite après la météo.
8: Denis Collard, bonne journée à tous. La situation va progressivement s'améliorer au fil des heures. Aujourd'hui, on va déjà apprécier le fait d'avoir des températures douces au réveil. Certes, il y a encore des averses qui traversent le pays d'ouest en est. Ces averses vont avoir tendance quand même à s'espacer un petit peu plus au fil des heures et les éclaircies prendront un petit peu le relais. Le vent est modéré pour ce mercredi. On attend des rafales de 40 à 50 km par heure de secteur sud-ouest, mais ce vent, il nous ramène de l'air plus doux. C'est pourquoi on va enfin pouvoir reparler de température de saison aujourd'hui. 15 degrés attendus sur le relief de l'Ardenne, 17 au littoral, 18 à 19 degrés sur le centre du pays et la situation continuera à s'améliorer dans les prochains jours.
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6: 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La grande matinée. Alphonsa Salamone. Et Valentine Jongen qui est toujours parmi nous pour la suite de cette grande matinée qui se poursuit jusqu'à 13h. Un choix Musique 3, vous nous avez dit Valentine. Et un nom sur lequel on bute parfois dans la prononciation parce que c'est pas si facile.
7: Ben non, disons qu'il faut être bien réveillé, avoir une très bonne articulation
6: voilà,
7: de bon matin.
6: Ce qui n'est pas mon cas aujourd'hui.
7: Pas le mien non plus. Donc,

0: même, je replace dans le contexte, hein, c'est un disque qui est sorti en ce mois de mai 2026 sous le label Harmonia Mundi, un disque avec Jean-Guyenne Queyras et le maestro Gustavo Gimeno. Et en fait, c'est un disque qui explore la voix humaine du violoncelle, tour à tour, prière, cri et murmure, c'est si poétique. Et parmi les pièces gravées, donc le concerto pour orchestre du compositeur polonais Witold Lutosławski. Voilà, vous voyez, on a mis un peu de pression, Lutosławski.
1: On fait appel à nos amis auditeurs, auditrices
0: polonais qui
1: parlent le polonais pour leur demander conseil.
0: On écoute donc un extrait, c'est l'introduction, donc le début de ce concerto pour violoncelle et orchestre.

0: Et là, je pense qu'on peut vraiment reprendre Alphonse. C'était l'introduction du concerto pour violoncelle et orchestre de Witold Lutosławski. Décidément, je n'aurais pas réussi à le prononcer correctement.
1: Moi non plus.
0: Une seule fois.
1: Donc, on est au moins deux.
0: Mais voilà. Alors, je vais essayer de m'appliquer sur la prononciation donc, de l'orchestre philharmonique du Luxembourg. Ça va, qui était dirigé ici par Gustavo Remeno. Et puis, Jean-Guyen Queyras était au violoncelle. Je rappelle que cet extrait du concerto pour violoncelle et orchestre de Lutosławski, toujours pas. C'est donc, il est figure juste justement sur un disque qui vient de sortir ici au mois de mai sous le label Harmonia Mundi, un disque qui est un de nos choix Musique 3 de cette semaine.
2: On salue l'équipe du bureau de programmation de Musique 3 qui chaque semaine épluche toutes les sorties pour en sortir la quintessence et nous la proposer à l'écoute. On retrouve tous ces choix Musique 3 sur le site musique3.be. Merci de nous l'avoir présenté, Valentine. C'était fort intéressant. Quelle musique vous a accompagné lors d'un moment important, c'est la question du jour. Cela peut être un moment solennel ou pas. Pour répondre, 0478 50 12 85 par WhatsApp ou en commentaire sur Facebook sur la page de Musique 3. Et je dédie la pièce suivante à Anne Herman, la programmatrice de la suite de la grande matinée.

C'est l'un des tout derniers chefs-d'œuvre de Mozart composé à l'automne 1791, le concerto pour clarinette dont nous venons d'écouter le deuxième mouvement, interprété par Michel Portal et l'orchestre de chambre de Vienne. Une musique qui appelle au recueillement, comme celle dont nous parle Dominique. Elle nous écrit « Un moment important et particulièrement émouvant. Mes amis du Quatuor Rincontre sont venus accompagner les funérailles de ma mère. Ils ont joué le mouvement lent du Quatuor de Haydn, opus 20, numéro 5, une pièce qui amène sérénité et apaisement et qui était bienvenue dans ce triste moment. » C'est une réponse à la question du jour. Quelle musique vous a accompagné lors d'un moment important? Jaime, lui, nous relate que c'est la musique de Bach qui a illuminé son mariage. 46 ans après, elle continue d'embellir sa vie et celle de son épouse. On vous en souhaite encore de très belles longues années de bonheur au son de la musique, Jaime. Changement total de décor maintenant et cap sur la France avec un peu de musique romantique et deux compositeurs presque contemporains. L'un de l'autre, Gounod pour commencer, puis après Delibes. En 1867, à l'exposition universelle de Paris, Gounod triomphe avec Roméo et Juliette. L'air à « Je veux vivre » confié à Juliette au premier acte est un véritable feu d'artifice vocal que fera éclater ici Nathalie Dessay. Dans l'histoire où on débarque, la jeune héroïne n'a pas encore rencontré Roméo. Elle célèbre l'insouciance, le vertige du bal, l'envie de vivre avant que l'amour ne la transforme.

C'est un rôle qui a marqué la carrière de Nathalie Dessay, celui de Juliette dans l'opéra de Gounod, qu'elle incarnait ici dans l'air « Ah, je veux vivre ». Michel Plasson dirigeait l'orchestre du Capitole Toulouse. Quelle musique a accompagné un moment important pour vous? Claudine nous écrit sur la page Facebook de Musique 3 des quartettes pour piano de Brahms pendant le traitement de mon cancer. Je les trouvais apaisants. Chère Claudine, j'espère que maintenant tout va pour le mieux, que c'est un mauvais souvenir, sauf la musique, qui est un bon souvenir apparemment, qui a adouci la chose pour vous. Myriam nous écrit aussi pour nous raconter qu'à son mariage, l'immanquable Pomp and Circumstances d'Elgar a résonné avec au violon Jean-Pierre Catoul, qui était un ami, mais à la trompette un étudiant de l'académie, dont un piston s'était malheureusement coincé. Merci d'avoir partagé avec nous cette anecdote savoureuse. 0478 50 12 85, c'est le numéro de WhatsApp que vous pouvez aussi employer pour communiquer avec l'équipe de Musique 3. Je vous le disais, le second compositeur français romantique que nous propose maintenant Anne Hermance, c'est Léo Delibes. Voici un extrait du ballet Coppelia.

0: L'Orchestre symphonique de la radio de Bratislava vient de nous interpréter un extrait de Coppelia de Léo Delibes, thème slave varié qui nous conduit naturellement en terre slave avec deux danses signées Dvorak.
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Contrairement à ce que l'on pourrait croire, dans ces deux danses slaves de Dvorak que l'on vient d'écouter, on ne trouve aucune citation folklorique. Le compositeur a inventé de nouveaux thèmes populaires dans l'esprit des Dumki et des Furians que nous écoutions ici sous les doigts d'Emmanuel Strosser et Claire Désert qui se partageaient le clavier. On revient un petit peu sur la question du jour. Quelle musique vous a accompagné lors d'un moment important? Yves nous raconte que lorsqu'il était étudiant au début des années 70, il devait écouter les candidats du concours Reine-Elisabeth. Durant son blocus, c'était indispensable pour étudier intensivement. C'est vrai que partager la concentration des candidats, ça a dû être fort utile. Pierre, quant à lui, nous parle des noces de Figaro pour la préparation du dernier oral du concours qu'il passait. Così fan tutte et la suite en ré pour ses premières amours. Ma foi, pourquoi pas.

Des extraits de la sonate pour luth en do mineur de Sylvius Leopold Weiss, interprété par Evangelina Mascardi. Et pour prolonger cette atmosphère baroque française, je vous propose maintenant un extrait du concerto pour violon, cordes et basses continues numéro 6 de Jean-Marie Leclerc dans la version de l'ensemble La Diane française, dirigée par Stéphanie-Marie Degand depuis son violon. C'est ce qui nous conduit au top de 10 heures.

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3: J'espère que vous allez bien, il est 10h, on s'informe en compagnie de Nathalie Servet.
4: À toutes et à tous. Il va falloir faire des économies supplémentaires, rappelle ce matin le ministre-président Wallon. 2 milliards d'euros en 3 ans, objectif atteindre l'équilibre en 2029. Adrien Dolimont le reconnaît, il s'agit d'un effort faramineux. Selon le libéral, l'idée n'est pas de toucher au portefeuille du citoyen, mais plutôt de travailler sur les dépenses, tout en n'excluant pas de s'attaquer quand même aux recettes s'il le faut. Le ministre-président Wallon a toutefois confirmé que la réforme des droits de succession pourrait être légèrement modifiée, mais qu'elle entrera bien en vigueur en 2028. Des aides ménagères vont manifester cet après-midi à Bruxelles. Elles s'inquiètent de leur avenir. Les organismes de titres services d'intégration sociale qui les emploient pourraient perdre leurs subsides et donc devoir fermer leurs portes. 700 aides ménagères pourraient ainsi se retrouver sans travail. Le maire de Paris, Emmanuel Grégoire, appelle Patrick Bruel à mettre entre parenthèses sa carrière et annuler lui-même son concert prévu en octobre à Paris. Selon lui, la présomption d'innocence doit être garantie, mais que notamment pour la sérénité de sa défense, Patrick Bruel devrait mieux se retirer. Le maire parisien ne réclame toutefois pas au préfet l'interdiction du spectacle. Un nouvel outil pour mieux choisir son chocolat, l'organisation de préservation de la nature WWF a mis en ligne ce matin un guide belge du chocolat pour les consommateurs, un guide qui donne une note à l'impact social et environnemental de la production de 19 entreprises du secteur. Les performances évaluées concernent la traçabilité, le travail des enfants ou encore la déforestation. Selon le WWF, chaque année, les importations de cacao en Belgique sont liées à la destruction d'une superficie de forêt supérieure à celle de la ville de Liège. L'organisation épingle notamment la multinationale qui produit Côte d'Or, Oreo ou Prince, ainsi que Colruyth et Lidl pour leur manque de transparence. Istanbul accueille la finale de l'Europa League ce soir à 21h. Les Anglais d'Aston Villa affrontent les Allemands de Fribourg. En tennis, David Goffin joue ce mercredi à Roland-Garros son deuxième tour des qualifications. Son adversaire, le Britannique Tommy Samuel, 159e. David Goffin est lui retombé à la 247e place. Match prévu aux alentours de 12h30. Tennis et foot sont à suivre sur Typique et Ovio. Fin de ces infos, très belle fin de matinée.
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3: C'est le milieu de la semaine et c'est l'occasion de jeter un œil dans le rétroviseur et de repenser à ce qui vous a déjà procuré de la joie cette semaine. Une rencontre fortuite, un éclat de rire partagé, un café imprévu, une promenade entre les gouttes, un arc-en-ciel, un moment en amoureux, en famille ou entre amis. Ces moments éphémères sont les perles précieuses qui garnissent le collier de nos vies et nous rappellent la beauté de l'existence dans sa simplicité. Ils nous enseignent que le bonheur réside souvent dans les petits détails, dans les instants fugaces où le temps semble suspendu. Alors cultivons ces moments de grâce car ils sont les véritables trésors qui illuminent notre chemin vers la plénitude.

0: Dans le titre Odessa Bulgare que nous venons d'écouter, le mot bulgare désigne un type de danse d'origine balkanique très présent dans les répertoires klezmer d'Europe centrale et orientale. Cette musique traditionnelle était interprétée par Daniel Hope au violon et à la direction, entouré de Benjamin Gunst, Yene Listes au cymbalum, Omar Massa au bandoneon, Stéphane Logero à la contrebasse et Yosho Stéphane à la guitare.
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0: Nous sommes le 20 mai en 2027. Dans un an tout pile, la Cuba fêtera ses 125 ans d'indépendance. Quelle œuvre classique au parfum latino-américain pourrait servir d'hymne festif à cette célébration? J'ai soumis la question à Pierre Solo et François Caudron. Bonjour à tous les deux.
2: Mais bonjour Alphonse. Mais bonjour,
3: bonjour
2: Pierre.
3: Ah bonjour François. Ah, bonjour Alphonse. Content de vous retrouver.
2: Oui, je fais attention au guili-guili d'hier.
0: Vous avez un point chacun. Qui va prendre la main ici?
3: Ah, comme on veut.
0: Ah, ils se font des politesses.
3: Oui.
0: C'est moi qui vais décider.
3: Comme d'habitude.
0: Qui a gagné hier? C'était Pierre. Allez-y.
3: Alors, c'est une question délicate. Alphonsa, Cuba, c'est une île dévorée par les envahisseurs depuis des siècles, les Espagnols, les Américains. Alors, c'est une île qui a dû se construire à partir d'une population massacrée, d'un métissage complexe et d'une passion dévorante qui a toujours fait tourner les cœurs des Cubains vers l'avenir et la confiance en la lumière du monde. Et pourtant, qu'il doit être difficile de vivre les affres qui étouffent Cuba de décennie en décennie, et pourtant, quelle sublime

0: culture a pu naître au milieu de ce grouillement désordonné et génial. La relation entre Cuba et les États-Unis est très complexe, faut des heures pour en parler et nous n'avons qu'une bonne minute. Alors, je vais faire simple et vous proposer une musique de paix qui associe les États-Unis et Cuba. Je vous propose ceci. Oui, Danza en Cubano, la musique de l'américain Aaron Copland. Alors, c'est une musique qui date de 1942. Elle n'est pas prétentieuse. Elle est la musique d'un compositeur curieux qui visite Cuba comme un touriste et qui n'est pas un seul instant inquiété par l'idée d'appropriation culturelle. Ça, c'est pas d'époque. Non, il voit Cuba, il entend des mélodies, des rythmes et il en fait une musique à lui. Une musique états-unienne, mais nourrie de ce qu'il a pu découvrir chez son voisin Cuba. Il y a une forme de naïveté qui sous-tend l'écriture de cette pièce. Oh, c'est joli ce que vous faites. Je vous en emprunte un morceau pour montrer à mes amis à quel point vous faites de jolies choses. Mais bon, je vous le rends parce que votre musique, elle est quand même plus belle quand vous l'écrivez vous-même. En fait, c'est aussi simple que ça. Et c'est surtout un exemple paisible de curiosité pour l'autre, plutôt que d'une volonté de soumission comme Cuba en a tant vécu pendant les derniers siècles.
1: Voilà qui est dit. Merci Pierre. À vous François.
2: Très intéressant tout ça. Pour moi, il y a un titre qui tombe sous le sens. Et pour moi, c'est un classique. C'est une chanson du musicien cubain Compay Segundo. Mmh. Compay Segundo, c'est l'un des membres fondateurs du Buena Vista Social Club. Et cette chanson, vous la connaissez. Elle a pour titre Chan Chan.
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2: Quoi de mieux? Mais pourquoi Chan Chan et puis pourquoi pour moi c'est un classique? Eh bien parce que la chanson puise dans les racines cubaines tout d'abord. On y entend les timbres, les voix et les percussions de la musique cubaine. Mais plus encore, l'histoire qui est racontée, elle est tirée du folklore. Et c'est une histoire de liberté. Dans cette chanson, un homme traverse le pays avec une histoire en poche, celle d'un jeune homme et d'une jeune femme et qui se retrouvent à la plage pour prendre du sable et pour construire une maison. Ils ont l'amour en tête et ils ont l'avenir en poche. Chan Chan, ce n'est rien d'autre. C'est une simple mélodie qui annonce le bonheur. Quatre accords, rien de plus. Et puis une petite trompette qui craque dans les aigus.

0: Voilà, le morceau était repris, réarrangé, remodelé, refaçonné par de nombreux artistes. Rien ne vaut l'original et c'est un hymne Chan Chan.
1: J'avoue que j'espérais écouter un petit peu de musique cubaine quand même, Pierre.
2: Oui, mais on l'a quasiment entendu en entier là, donc
0: oui.
2: Bon, on peut passer aux choses.
0: On va la réentendre.

0: Chan Chan Campai Segundo, la musique du Buena Vista Social Club, que l'on dédie à tous les Cubains et Cubaines qui nous écoutent aujourd'hui. Pierre, c'est sans rancune. François,
1: ah oui,
0: à 2 points déjà cette semaine.
2: Sans rancune.
0: On se revoit demain. Quelle œuvre accompagnerait parfaitement un silence gênant après une blague ratée? Ah bon, on n'a jamais vu ça ici.
3: Non, jamais.
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Au violon, Ida Biller, à la flûte, Jean-Claude Gérard et l'orchestre symphonique de Wuppertal. C'était le troisième mouvement de la symphonie concertante pour flûte, violon et orchestre d'Anton Reicha, qui fut, dès son installation à Paris en 1808, un pédagogue renommé qui a formé notamment George Onslow, Hector Berlioz, Gounod, que l'on a écouté tout à l'heure, avec un extrait de Roméo et Juliette, et César Franck, que voici.

0: un prélude signé César Franck et interprété par Tanguy de Villioncourt.
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0: Cet après-midi, le temps d'un concert, nous prendrons la direction de la rue Ravenstein, au numéro 23 à Bruxelles. C'est l'adresse de Beaux-Arts, où a été enregistré l'orchestre Biroc il y a quelques semaines, le 25 avril. Le thème du concert était Bach, Like Father, Like Son, tel père, tel fils. Et c'est donc Carl-Philipp Emanuel Bach que nous écoutons dans un extrait de ce concert. Il s'agit du final de la Sinfonia Wodken 178.

0: Le final de la Sinfonia Wodken 178 de Carl-Philipp Emmanuel Bach. Tiens, saviez-vous qu'Alfred Wodken, qui a réalisé le catalogue de Carl-Philipp Emmanuel Bach, était belge, ennuyé même, il est né à l'Aube. Mais on s'égare. C'est l'orchestre Biroc que nous venons d'écouter sous la direction de Yevgeny Zviridov, enregistré le 25 avril dernier lors d'un concert à Beaux-Arts que vous pourrez écouter dans son intégralité tout à l'heure. Rendez-vous à 13h avec Laurent Grolus qui vous détaillera le programme de cette soirée qui était intitulée Back Like Father Like Son.
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0: la mazurka et la rêverie de la petite suite de Borodine, orchestrée par Glazounov et interprétée par le Philharmonia Orchestra sous la direction de Geoffrey Simon. D'ici quelques minutes, on parle chanson française avec vous, Vanessa.
1: Avec moi toujours.
0: Des mots, lesquels on peut déjà savoir?
1: Non, mais je peux vous dire qu'on va surfer sur le double sens.
0: Ça vous va? Oui, j'aime beaucoup quand il y a des sens cachés.
1: Okay, on verra
0: c'est
1: ça.
0: Un peu ça, les doubles sens. Ouais, ouais, ouais. Jusque-là, c'est Rachmaninov qui nous accompagne.

0: Un extrait de la sonate pour violoncelle et piano en sol mineur de Rachmaninov. Au violoncelle, il y avait Pablo Ferrandez et au piano, Denis Kozoukine.
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0: On joue avec Vanessa.
2: On joue avec moi. Ça va, vous êtes débarrassée de vient poupoule de votre tête, Alphonse. Très curieuse.
0: C'était le gars, ça vient de revenir. Merci, Vanessa.
2: Non, on va remplacer ça par quelque chose de plus sympathique, j'espère, aujourd'hui. Ce sont les mots de Serge Gainsbourg qu'on va picorer.

L'anamour, un mot qui ne figure pas au dictionnaire Alfonsa, mais qui existe, hein, puisque Serge Gainsbourg l'a inventé. Cette chanson, elle est associée à 1969, année érotique, et selon moi, elle est au sommet d'une pile déjà bien fournie de coquineries pour lesquelles il avait le goût certainement, mais aussi l'art du vocabulaire et la mine d'or d'interprètes féminines qui prenaient sans hésiter les pages qu'il leur tendait. Les pauvres, souvenez-vous, quelques années plus tôt, il avait fait chanter les sucettes à la pauvre France Gall qui n'avait rien vu venir, mais ça c'était gentil. Il y a aussi eu Je t'aime moi non plus avec Birkin et Love on the Beat avec Bambou. Celle-là, c'est la pire pour moi. Elle est vraiment pas piquée des vers non plus. Mais vous allez me dire que l'anamour, ça ne parle pas du tout de fesses, Vanessa. Il s'agit d'une simple ritournelle d'amour non partagé et que ce A est un innocent privatif comme dans apathie asociale ou asexuée. Mais je ne crois pas, Gainsbourg, hélas, aussi sain que ça. Et je ne suis pas la seule non plus à voir dans ce texte l'évocation à peine voilée, mais extraordinairement bien formulée, si c'est le cas, d'une pratique intime que certains, certaines prendraient à revers, si je puis m'exprimer ainsi. Je t'aime et je crains de m'égarer, je cherche en vain la porte exacte, je cherche en vain le mot exit. Je suis désolée, mais... Un amour, ça commence par Anna, et je n'en dirai pas plus sur ce sujet précis. En revanche, on peut exprimer une profonde déférence face au choix des mots, aux soins de la rime et au croisement des rimes. Quoi de plus malin quand on veut déplorer une rencontre manquée? Je chante pour les transistors ce récit de l'étrange histoire de mes anamours transitoires de Belle au bois dormant qui dort. C'est assemblé en litanie, en obsession, de la même manière qu'on pense et qu'on pense à l'être aimé qui ne nous aime pas en attendant que ça passe. Et en attendant que ça passe, on peut aussi faire chanter à la personne qui se refuse des mots dont le vrai sens la dépasse.

0: de chanter pendant qu'on ouvre le micro devant moi. Merci Alphonse. Au demeurant, c'était donc une chanson très jolie et radiophonique aussi, pas mal. Hein. L'Anamour, chanson de Serge Gainsbourg confiée à Françoise Hardy en 1968. Un mot qui prête à de coquines interférences hein, auxquelles on peut quand même ajouter une vague explication que Gainsbourg a daigné partager un jour, qu'il aurait pensé au mot anarchie en baptisant cette chanson, que chacun se fasse ou se fesse sa propre idée.
1: Vanessa, mais avec quoi êtes-vous donc venue?
0: Avec des mots, rien que des mots, toujours des mots.
1: Oui, on laisse à chacun l'interprétation qu'il souhaite d'ailleurs, c'est l'intérêt.
0: Absolument,
1: des mots.
0: Oui.
1: On leur donne le sens que l'on souhaite, même si parfois c'est assez flagrant. Rendez-vous sur Ovio pour écouter Quand on a que les mots d'aujourd'hui et de tous les autres jours d'ailleurs. Restez bien à l'écoute de Musique 3 et de la grande matinée. Les infos arrivent dans une poignée de secondes.
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1: Soyez les bienvenus, il est 11h, on s'informe en compagnie de Marie-Laure de Kerckhove.
10: Bonjour à tous, manifestation des aides ménagères cet après-midi à Bruxelles. Les organismes de titres-services d'intégration sociale qui les emploient pourraient perdre leurs subsides et devoir fermer leurs portes. 700 aides ménagères pourraient ainsi se retrouver sans travail. Elles manifesteront ce mercredi devant le siège des engagés, parti auquel appartient le ministre bruxellois de l'Emploi, Laurent Hublet. Colère aussi des enseignants. Plusieurs actions de grève ont lieu aujourd'hui, encore dans des établissements de la Fédération Wallonie-Bruxelles, dans le cadre du mouvement lancé par la CSC Enseignement, des actions qui se poursuivront jusqu'au 27 mai. Les enseignants protestent contre les mesures d'économie dans le secteur et notamment contre la mesure qui les obligera à donner 2 heures de cours en plus par semaine sans être payés davantage. Patrick Bruel doit-il annuler son spectacle au Zénith à Paris le 8 octobre prochain? La question devient politique. Le maire de Paris, Emmanuel Grégoire, ne demande pas au chanteur de le faire, mais c'est à lui, dit-il, de prendre ses responsabilités. Le maire de Paris estime que Patrick Bruel, visé par de nombreux plainte pour agression sexuelle ou viol, devrait faire une parenthèse dans sa carrière en attendant que justice soit rendue. La guerre en Ukraine déborde en Lituanie. L'alerte aux drones vient d'être levée. La population peut quitter les abris, mais elle a été appelée à se mettre en lieu sûr. Le président et la première ministre ont eux aussi été emmenés dans des abris. L'aéroport de Vilnius a été fermé et les vols suspendus à cause d'une alerte aux drones ce matin. Des drones russes a priori. Les corps des deux derniers plongeurs italiens décédés dans une grotte sous-marine aux îles Maldives ont été remontés ce matin. 5 ressortissants italiens, des plongeurs expérimentés, participaient jeudi dernier à une sortie en grotte profonde sur l'atoll de Vaavu. Un corps a été récupéré le jour même et 2 autres ont été retrouvés hier dans une grotte à une profondeur de 60 mètres. Les 2 derniers corps ont donc été repêchés aujourd'hui. Les plongeurs sont morts de complications liées à la décompression. En tennis, David Goffin joue ce mercredi à Roland-Garros. Son 2e tour des qualifications. Son adversaire est le Britannique Toby Samuel, 159e mondial. David Goffin est lui retombé à la 247e place. Match prévu aux alentours de 12h30 à suivre sur Tipeee et Ovio. Voilà pour les infos. Merci d'être avec nous.
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0: Merci Marie-Laure de Kerckhove et à tout à l'heure midi pour le Flash Info.
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0: Et très heureuse de vous rejoindre et de faire le petit bout qui reste de la grande matinée jusqu'au concert de 13h. C'est l'heure du choix des auditeurs. Vous avez répondu à la question quotidienne d'Alphonsa. Quelle musique vous a accompagné lors d'un moment important? Je pense que vous avez lu à l'antenne, Alphonsa, un très mignon message qu'on a reçu notamment sur WhatsApp à propos d'un tout premier lecteur CD, c'est possible?
1: Alors celui-là n'a pas été lu sur antenne, mais on en a lu plein d'autres.
0: Je ne l'ai pas sous la main, sinon je l'aurais lu.
1: Est-ce que vous voulez que j'aille le retrouver, par exemple? Oui. Pourquoi celui de Bertrand qui me dit souvent « J'écoute la sonate Kreutzer » jouée par Perlman et Ashkenazy, gravée sur un CD qui commence à dater. Il me rappelle alors que j'avais 12 ans, mon premier lecteur de CD dont je ne citerai pas la marque puisque vous ne la donnerez pas, nous dit Bertrand. C'est vrai. Et surtout mon premier CD de musique classique. À chaque fois j'entends ces deux premières notes de violon comme si j'étais dans mon salon à l'époque traversée par ce nouveau son et qui s'est également gravé dans ma mémoire. Peut-être suis-je influencée par cet aspect technique, mais jamais je n'ai pu écouter une autre version de cette sonate qui m'émeut profondément toujours.
0: Et c'est là qu'on ne se sent pas rajeunir, Alphonsa, parce que ça me parle à moi aussi, mon premier lecteur cassette, mon premier lecteur CD. Et j'en passe, et je passe d'ailleurs tout de suite au choix de l'auditeur que j'ai choisi aujourd'hui. C'est de la part de Pierre Franz. Il nous parlait, lui, des Noces de Figaro pour la préparation du dernier oral de concours qu'il passait, Così fan tutte et la suite en ré. Pour ses premières amours. Alors la suite en ré, ça peut ramener à plein de choses. Je suppose que c'est celle de Jean-Sébastien Bach en ré majeur pour orchestre. Mais comme ce n'était pas précisé, j'ai jeté mon arbitraire dévolu sur la suite en ré majeur de Jean-Sébastien Bach pour violoncelle seul. Quant au moment important, je repiquerai les mots de Nicole sur WhatsApp. La musique est un moment important. Et voilà.

Et un petit shot de violoncelle en cette semaine blanche du Reine Elisabeth. Christian-Pierre Lamarca dans le prélude de la suite en ré majeur de Jean-Sébastien Bach. Vous écoutez la grande matinée de Musique 3 et merci d'avoir élu nos ondes pour transformer votre temps en heure tranquille. On est ensemble jusqu'à 13h avec quelques ponctuations, à commencer par le concours vers 11h40 avec aujourd'hui des places à remporter pour le festival Résonance au Château de Halluin le 24 mai. Il est 11h09, la journée est encore jeune et décontractée et souple comme le souffle de François Lazarevitch dans la pièce suivante.

Fantaisie pour flûte traversière qu'on appelle traverso en musique baroque, comme c'était le cas ici avec une pièce en sol majeur de Georg Philipp Telemann. Anne Herrmann signe la programmation musicale ce mercredi. Elle nous entraîne dans le sillage baroque avec quelques airs maritimes de Marin Marais. Matelots et tritons se promènent mais font face aussi à une tempête dans quelques extraits de la tragédie lyrique Alcyone.

0: Quelques extraits maritimes de la tragédie lyrique Alcyone de Marin Marais, musicien au patronyme lui-même aquatique. Jordi Savall conduisait le Concert des Nations dans la marche et l'air pour les matelots, la tempête et enfin une ritournelle. Et on va rester dans la veine maritime avec la pièce Toward the Sea de Toru Takemitsu, datée de 1981 et présentée par le compositeur comme un hommage à la mer qui crée toutes choses.
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Le duo Phébus, composé de l'altiste Hélène Petit et Martin Descamps au marimba, interprétait Toward the Sea de Toru Takamitsu, une commande de Greenpeace pour sa campagne Save the Whales, Sauver les baleines. Tout un symbole quand on sait que le Japon, après avoir quitter la commission baleinière internationale en 2019, fait maintenant partie des trois derniers pays au monde à autoriser la chasse commerciale à ce bel animal. C'est de façon totalement inoffensive, nous, que l'on va maintenant s'autoriser à harponner un bel animal. Voici la musique de Beethoven et l'illustre quatrième concerto pour piano et orchestre.

Arthur Pizzaro en soliste dans la musique de Beethoven. C'était le troisième mouvement du concerto en sol majeur avec le Scottish Chamber Orchestra d'Édimbourg avec Charles Maqueras au pupitre. J'espère que vous allez bien de votre côté de la radio, où que vous soyez, quoi que vous fassiez aujourd'hui, vous avez peut-être encore un blanc dans l'agenda à la date du 24 mai prochain. Eh bien, dans quelques minutes, le concours de la grande matinée pourrait régler cette question pour vous. On y va tout joliment avec Sandrine Piot.

0: Sandrine Pio et le quatuor Psophos dans la chanson de Mignon de Franz Schubert.
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Quoi de mieux que le trio Chausson pour jouer du Ernest Chausson? On écoutait le trio en sol mineur, rarement joué en concert, et pourtant il est au programme du concert Couleur du Temps au Festival Résonance, dimanche 24 mai à midi, au château de Halluas. 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Pendant que vous tentez la chance, on écoute la musique de Guillaume Lequeux, cette fois né 15 ans, jour pour jour après Ernest Chausson, et tirage au sort dans 2 minutes.

Luc DeVos dans l'Andante Malinconico de Guillaume Lequeux, et le tirage au sort du concours a eu lieu pendant cette mélancolie au concert du 24 mai au Festival Résonance. J'ai la joie d'inviter ma petite page Béatrice Mert et Jean-Marc Gaspard, et le troisième est en cours de tirage au sort. Tout le monde recevra chacun chacune une place, deux places pour par courrier électronique. Et avec joie, on poursuit jusqu'aux infos de midi avec un petit tube symphonique, la pathétique de Tchaïkovski.

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4: Mercredi 20 mai, il est midi, on s'informe avec Marilone de Kerckhove. Bonjour à toutes et tous. Une semaine d'action tournante a commencé lundi dans l'enseignement en Fédération Wallonie-Bruxelles. Une grève à l'appel de la CSC Enseignement. Elle se poursuivra jusqu'au 27 mai. Manifestation aussi des aides ménagères. Elles seront dans la rue cet après-midi à Bruxelles. Les aides ménagères craignent de perdre leur travail en raison de nouvelles règles du gouvernement bruxellois. La suppression de financement pour des entreprises d'économie sociale pourrait entraîner la perte de plus de 700 emplois. Les aides ménagères exprimeront leur inquiétude en manifestant devant le siège des engagés. Le parti du ministre bruxellois de l'Emploi et de l'Économie, Laurent Hublet. Les émissions de dioxyde de carbone des voitures particulières diminuent en Belgique. Elles ont baissé d'1% sur un an et de près de 5% par rapport à 1990. C'est ce qui ressort d'une étude du Bureau du Plan. C'est à la suite du Covid-19 que les émissions de CO2 des voitures particulières a commencé à baisser. Et c'est dû notamment à l'augmentation de la part des voitures électriques et hybrides dans le parc automobile. Malheureusement, cette baisse est légèrement compensée par le poids moyen des véhicules qui ne cesse d'augmenter. L'alerte aux drones est levée en Lituanie et la population peut sortir des abris. L'aéroport de Vilnius a repris ses activités. L'alerte avait été donnée ce matin. Les habitants avaient reçu un message leur demandant de se mettre dans un abri souterrain. Les députés siégeant au Seimas, le parlement lituanien, ont été eux aussi conduits dans un abri souterrain. Le président du pays et sa première ministre ont été mis en lieu sûr. C'est la première fois depuis l'invasion de l'Ukraine par la Russie en 2022 qu'une alerte aérienne provoque l'évacuation et la mise en sécurité des dirigeants, des députés et des habitants dans la capitale d'un pays membre de l'Union européenne et de l'OTAN. En tennis, David Goffin joue dans une demi-heure son deuxième match de qualification pour Roland-Garros. Il sera face au Britannique Toby Samuel, 159e mondial. Il faut passer 3 tours pour intégrer le tableau final. David Goffin est le seul Belge engagé dans les qualifications à avoir franchi le premier tour. Zizou Bergs et Alexander Bloks sont qualifiés d'office. Retraité à la fin de l'année, David Goffin joue le dernier tournoi sur la terre battue parisienne de sa carrière. Voilà pour les infos. Très bel après-midi à notre écoute.
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4: Merci Marie-Laure de Kerckhove. Et après les infos, on fait maintenant le point sur le ciel.
6: Bonne journée à tous. Voici encore une journée variable. Les averses vont encore traverser le pays d'ouest en est, mais elles auront tendance quand même à être un petit peu plus espacées au fil des heures. La région côtière pourrait d'ailleurs y échapper une bonne partie de l'après-midi. Le vent est modéré. On attend des rafales de 40 à 50 km par heure de secteur sud-ouest, mais il ramène enfin chez nous des températures de saison. On peut espérer aujourd'hui de 15 à 19 degrés. Dès la nuit prochaine, le ciel va se dégager. Demain, après la dissipation de la grisaille, c'est le soleil qui va enfin s'installer. La douceur nous revient et les conditions seront estivales pour les prochains jours.
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15: Et anèrement à la programmation musicale. Merci d'écouter Musique 3 et bienvenue si vous arrivez sur nos ondes à midi et 5 minutes. Pas de séquence, telle est la question cette fin de semaine. En revanche, on a rendez-vous avec une œuvre vers 12h30, une sonate de Mozart pour violon et piano par un duo de légendes, Arthur Grumio et Clara Askill. Et tout de suite, on reprend à deux archets, violon et violoncelle.

Johan Halvorsen, compositeur et chef d'orchestre norvégien qui a vécu jusqu'en 1935, mais s'est inspiré d'une suite de Handel pour écrire cette passacaille interprétée par Julia Fischer et Daniel Müller-Scott, violon et violoncelle. Et en parlant du loup, en voici le pelage. En 1772, Handel compose son premier opéra en italien pour la Société royale anglaise de musique. Il s'appelle Ottone, re di Germania, et contient ce très bel air qui célèbre la liberté avant toute chose.

0: Ah, tu non sai, extrait d'Ottone, re di Germania de Händel, la mezzo-soprano Eva Zajci qui était accompagnée par le consort.
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0: Une foire de village, un magicien facétieux et un triangle amoureux de marionnettes, c'est la trame du ballet Petrouchka de Stravinsky, composé pour les ballets russes mais révisé par lui-même en 1947 pour le concert. Il a revu sa partition pour orchestre réduit, il a mis le piano plus en valeur et c'est cette version qu'on va écouter aujourd'hui dans la grande matinée. Rendez-vous à l'endroit où tout commence, la fête populaire de la Semaine Grasse.

La musique de Petrouchka de Stravinsky, le premier tableau, était interprété par l'Orchestre de Paris avec au piano et donc en soliste Bertrand Chamaillou.

Après Stravinsky, Erik Satie, Fait du bien, Fazil Say interprétait la première des six gnossiennes. Il est midi et 32 minutes et Clément nous laisse ce champ libre cette semaine pour explorer par nous-mêmes une œuvre classique. Et Anne Hermont nous a choisi la 32e sonate de Mozart pour violon et piano. Après un premier mouvement hier, voici le deuxième par un célèbre duo, toujours le même Clara Askell et Arthur Grumio. Elle était roumaine, il était belge et reste l'un de ceux qui ont mené l'art violonistique au sommet. Ils se sont rencontrés au début des années 50 au festival de Pablo Casals de Prades en France. Leur entente musicale s'est imposée comme un coup de foudre professionnel et ils ont donné une cinquantaine de concerts ensemble en tournée européenne. En 1957, ils ont aussi reçu le Grand Prix du disque de l'Académie Charles Cros pour leur enregistrement de sonates de Mozart, dont celle-ci, la 32e en si bémol majeur. On écoute donc son deuxième mouvement.

0: Un deuxième mouvement, celui de la sonate en si bémol majeur numéro 32, Köchel 454 de Mozart par Clara Askild et Arthur Grumiaux. Notre œuvre à découvrir pendant 3 jours et rendez-vous donc demain vers 12h30 pour écouter le troisième et dernier mouvement de cette sonate.
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0: Et maintenant un petit peu de Robert Schumann et une partition pour 4 corps. Schumann aimait bien l'instrument et sa sonorité qu'il considérait comme le cœur de l'orchestre. Il les a donc mis tout devant et a frénétiquement composé pour eux, en quelques jours seulement, cette pièce de concert.

Deux mouvements de pièces de concert pour quatre corps et orchestre, opus 86 de Robert Schumann, le Hermann Baumann Horn Quartet et le SVF Symphony Orchestra étaient conduits par Hans Wonk. On poursuit et on terminera au piano et avec la compositrice et grande interprète de son temps, Hélène de Mongeroux, une sonate qui va nous amener Laurent Grolus en studio en prime pour parler du concert.

0: Une sonate de Dame Hélène de Mongeroux, sonate en fa mineur au clavier de Nicolas Stavy. C'est ici que la grande matinée touche à sa fin. On va rejoindre Laurent Grolus au concert dans un petit instant. Enfin, il est déjà là. Mais d'abord, merci à Anne Hermant pour ses choix musicaux. Merci à vous, évidemment, sans qui tout ça n'aurait pas beaucoup de sens. Et bonjour Laurent, pour nous raconter ce qu'on va écouter cet après-midi avec vous.
1: Mais bonjour Dame Vanessa, on connaît le dicton tel père, tel fils. Eh bien, l'ensemble Vox Luminis et l'orchestre Biroc l'ont pris au second degré en intitulant leur concert de cette manière. Concert qui était consacré à la musique de Jean-Sébastien Bach et l'un de ses fils les plus connus, Carl Philipp Emanuel Bach, dont nous entendrons le Magnificat et une Symphonia, et de son père, eh bien, on profitera du Credo, extrait de la messe BWV 232.
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1: Bonjour à toutes et à tous et bienvenue à Bruxelles cet après-midi, le 25 avril dernier. Quatre solistes vocaux, l'ensemble Vox Luminis dirigé par Lionel Meunier, l'orchestre Biroc emmené de son pupitre de violon par Evgeny Zviridov. Ces nombreux artistes avaient uni leurs forces pour proposer un concert intitulé « Bach ». Tel père, tel fils, et qui était consacré à la musique de Jean-Sébastien Bach et l'un de ses plus illustres fils, Carl Philipp Emanuel Bach. De Jean-Sébastien, nous entendrons aujourd'hui le credo de la messe BWV 232 et de Carl Philipp Emanuel Bach, le Magnificat Votken 215, ainsi que la Symphonia Votken 178. Né près de 30 ans après son père en 1714, Carl Philipp Emanuel Bach a lui aussi marqué l'histoire de la musique. C'est un compositeur charnière entre le baroque et le classicisme. Il se distingue par une créativité et une expressivité vraiment débordantes, mais aussi un sens des contrastes des plus étonnants. Sa symphonia en mi mineur qui est à suivre illustre parfaitement son style dramatique. Composée en 1756 à Berlin, cette œuvre est bâtie sur des tensions harmoniques et des ruptures rythmique saisissante, mais aussi par des silences inattendus qui amplifient grandement la tension. Des procédés caractéristiques de la transition entre le baroque et le classicisme, transition dans laquelle s'inscrit parfaitement Carl Philipp Emanuel Bach, dont on disait qu'il était aussi un compositeur hypersensible, et ce n'était pas là une posture ou une esthétique, mais bien ce qu'il appelait lui-même une esthétique de la sincérité. Ainsi, le fils de Jean-Sébastien disait « L'émotion doit régir l'interprétation à un tel degré que l'instrumentiste qui en serait dénué ne saurait convaincre. » Fin de citation de Carl Philipp Emanuel Bach, dont voici la Symphonia Votken 178. Evgeny Zviridov dirige de son pupitre de violon l'ensemble Biroc, un ensemble belge fondé à Gand en 2005.

La très belle cohésion et l'énergie communicative de l'orchestre Biroc dans la Symphonia en mi mineur Votken 178 de Carl Philipp Emanuel Bach. Nous écoutons aujourd'hui un concert enregistré par la RTBF Musique 3. C'était à Beaux-Arts à Bruxelles le 26 avril 2026. Concert qui était consacré à la musique de Jean-Sébastien Bach et à celle de Carl Philipp Emanuel Bach, l'un de ses fils. L'orchestre Biroc était maintenant rejoint par le chœur Vox Luminis, ensemble belge également, dont Lionel Meunier, la basse, est le directeur artistique. À ses côtés, aujourd'hui, trois chanteurs et chanteuses, la soprano belge Gwendoline Blondel, la mezzo-soprano Marie-Henriette Reinholdt et la basse Sébastien Mirus, des artistes qui interprétaient une introduction de Carl Philipp Emanuel Bach au credo de la messe BWV 232 de Jean-Sébastien Bach, une œuvre composée en plusieurs étapes entre 1724 et 1749. Et le rôle de Carl Philipp Emanuel Bach a été déterminant dans la préservation et la redécouverte de cette messe de son père, puisqu'il a par exemple dirigé une exécution remarquée de ce credo, c'était à Hambourg en 1786. Pardonnez-moi, à la mort de son père en 1750, Carl Philipp Emanuel Bach hérite d'une grande partie de ses partitions. Il protège ses manuscrits originaux et il va également les retranscrire. Vous le savez comme moi, à l'époque, ça se faisait à la plume et à la main. En plus de diriger le credo à Hambourg, eh bien Carl Philipp Emanuel Bach a également contribué à faire connaître l'art de son père auprès des générations suivantes. On pense par exemple à ceux qui étaient assez proches de lui à l'époque, Wolfgang Amadeus Mozart et Joseph Haydn. Voici donc pour l'heure l'introduction au credo de la messe BWV 232 de Jean-Sébastien Bach, introduction signée Carl Philipp Emanuel Bach, et puis vous entendrez le credo de cette messe avec l'ensemble Vox Luminis, qui est un chœur, l'orchestre Biroc dirigé de son pupitre par Evgeny Sviridov. Et puis je vais me permettre de rappeler les trois solistes que vous entendrez, la soprano Gwendoline Blondel, la mezzo-soprano Marie-Henriette Reinholdt et la basse Sébastien Mirus. Nous écoutons Carl Philipp Emanuel Bach et puis Jean-Sébastien Bach dans le credo de sa messe BWV 232.

La merveilleuse musique de Jean-Sébastien Bach, dont la lumière me semble être une invitation toujours renouvelée à la joie. Nous écoutions le credo de la messe BWV 232, précédé d'une introduction à ce credo de la plume de l'un de ses fils, Carl-Philippe Emmanuel Bach. Nous venons d'entendre l'orchestre Biroc, dirigé de son pupitre de violon par Evgeny Sviridov, musicien russe qui avait gagné le concours de musique ancienne de Bruges. À ses côtés, le chœur Vox Luminis, dont la basse Lionel Meunier, musicien belge, est le directeur artistique. À ses côtés, on comptait trois solistes. La soprano belge Gwendoline Blondet, la mezzo-soprano Marie-Henriette Reinholdt et la basse Sébastien Mirus. Ce concert, enregistré par la RTBF Musique 3 à Beaux-Arts à Bruxelles le 25 avril 2026, était consacré à la musique de Jean-Sébastien Bach et celle de Carl-Philippe Emmanuel Bach, l'un de ses fils donc. Et il se terminait par le Magnificat Votken 215 de Carl-Philippe, suivant ainsi les traces de son père 25 ans après son grand Magnificat BWV 243 de Jean-Sébastien donc. Ce faisant, Carl-Philippe Emmanuel s'est mesuré non seulement au texte de l'évangile de Saint-Luc, mais également à son propre père. On fait presque de la psychanalyse aujourd'hui. Mais comme on l'entend et comme on le comprend aussi, par le biais de ce concert, Carl-Philippe Emmanuel Bach n'est pas une copie de son père. Brillant compositeur, homme sensible, il apporte sa propre voix, ses propres ruptures, ses élans dramatiques tellement caractéristiques, cette façon qu'il a de traiter les voix solistes avec une intensité presque théâtrale qui annonce, me semble-t-il, déjà Mozart. Voici donc le Magnificat Votken 215 de Carl-Philippe Emmanuel Bach avec l'orchestre Biroc, le chœur Vox Luminis, la soprano belge Gwendoline Blondet, la mezzo-soprano Marie-Henriette Reinholdt et la basse Sébastien Mirus. Nous écoutons le Magnificat de Carl-Philippe Emmanuel Bach.

Magnifique interprétation du Magnificat Vodken 215, pardon. Vodken 215 de Carl Philipp Emanuel Bach. Vous y avez entendu les voix de la soprano belge Gwendoline Blondel, de la mezzo-soprano Marie-Henriette Reinholdt, du ténor Florian Sievers et de la basse Sébastien Merus. À leur côté, l'orchestre Biroc, dirigé de son pupitre de violon par Evgeny Sviridov, ainsi que le chœur Vox Luminis qui était omniprésent et dont la basse Lionel Meunier, qui fait partie du chœur, est le directeur artistique. C'était la fin du programme officiel de ce concert enregistré par l'RTBF Musique 3 le 25 avril 2026 au Palais des Beaux-Arts de Bruxelles. Mais ces musiciens, galvanisés par les applaudissements du public bruxellois, revenaient pour un bis de Georg Friedrich Händel, dont on rappelle qu'il est exactement la même année que Jean-Sébastien Bach. Un petit moment, Georges Frédéric doit encore arriver dans un tout petit instant, pardonnez-nous.

Bien voilà, excusez-nous, il nous avait filé entre les doigts, Georges Frédéric. Voici un extrait du Messie de Handel avec l'ensemble Vox Luminis et l'orchestre Biroc. Toutes nos excuses pour cette attente.

0: Il est inimitable, on ne l'a d'ailleurs pas imité. C'était le célèbre chœur de l'Alléluia, extrait du Messie de Georg Friedrich Händel. Il était interprété par le chœur Vox Luminis et l'orchestre B-Rock, dirigé respectivement par la basse Lionel Meunier, qui fait partie du chœur Vox Luminis, et Evgeny Viridov, qui faisait également partie de cet orchestre B-Rock et qui le dirigeait de son pupitre de violon. C'était le bis que ces nombreux musiciens offraient au public réuni au Palais des Beaux-Arts de Bruxelles. C'était le 25 avril 2026. Il me reste à remercier l'équipe de la RTBF Musique 3 pour sa prise de son musicale, Bertrand Van Varenberg et Hélène Bourgois, et puis également Cyrielle Cour.
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0: Sans transition, comme on aime le dire dans les journaux télévisés depuis 1953, voici un trio avec piano, et plus précisément le trio avec piano en sol mineur, opus 15 de Bedřich Smetana.

L'ensemble Arensky dans le trio avec piano en sol mineur opus 15 de Bedřich Smetana. Voilà, c'est avec cet ensemble belge que prend fin notre émission aujourd'hui. Merci beaucoup à vous de l'avoir suivi. Notre après-midi va se poursuivre avec Hélène Michel et le temps suspendu, une potion dont elle a le secret. Quant à nous, nous revenons demain dès 13h sur la RTBF Musique 3 pour vous proposer une autre invitation au concert. D'ici là, je vous souhaite tout le meilleur en compagnie d'Hélène. Au revoir.

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4: Merci Laurent Grelus pour le passage de relais. Nous prenons place jusqu'à 17h. Bienvenue au château ou au palais, comme vous voulez. Ce sont quelques couronnes, sceptres et manteaux d'hermine qui vont traverser la musique en ce début de temps suspendu. Des souverains, des reines idéalisées, des rois glorifiés. Et le premier d'entre eux, c'est Henri IV, qui manifestement a fasciné l'Irlandais John Field, qui a transformé le célèbre « Vive Henri IV » en élégante variation pour piano, un morceau qui, sous ses allures de pièce de salon brillante, montre déjà un petit peu ce style souple chantant qui ouvrira la voie à Chopin.

Michael O'Rourke au piano dans cette ère du bon roi Henri IV, une œuvre de l'Irlandais John Field. Et voici une symphonie royale, c'est la 85e symphonie de Haydn, surnommée La Reine, et qui appartient au célèbre cycle des six symphonies parisiennes, toutes écrites pour les fastueux concerts de la Loge Olympique à Paris. Et le surnom de cette symphonie viendrait de l'admiration que lui portait Marie-Antoinette, qui en aurait fait sa symphonie favorite. C'est d'ailleurs le seul surnom des symphonies parisiennes qui remonte réellement au XVIIIe siècle. Alors là voici cette œuvre, cette 85e symphonie La Reine, dans la version de Giovanni Antonini et l'orchestre de chambre de Bâle.

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C'était la symphonie en si bémol majeur, symphonie La Reine, souvent perçue comme l'un des sommets du Haydn parisien, une musique à la fois savante et très séduisante, capable de plaire autant à la cour qu'au public des grands concerts. C'est Giovanni Antonini qui dirigeait l'orchestre de chambre de Bâle. Franz Liszt à présent, et sa paraphrase sur God Save the Queen, une pièce composée pour sa deuxième tournée britannique en tant que virtuose. Il l'avait jouée lors d'une première tournée alors qu'il n'était qu'un adolescent prodige quand même. Le programme s'intitulait Young Master Liszt. Et puis il est revenu sur ce morceau pendant la dernière année de sa vie, lorsqu'il était devenu un grand musicien respecté. Une époque où il a échangé ses souvenirs avec la reine Victoria sur leur première rencontre, qui remontait à quelques 46 ans. Et comme souvent chez Liszt, alors ce n'est pas un simple arrangement, mais une véritable métamorphose. Le thème solennel apparaît d'abord avec noblesse, avant d'être entraîné dans des cascades d'arpèges et des octaves tout à fait éclatantes.

Leslie Howard dans la paraphrase sur God Save the Queen, une œuvre signée Franz Liszt. Une reine encore, mais une reine nordique. La reine captive, c'est une cantate pour chœur mixte et orchestre de Jean Sibelius, qui s'inspire d'une légende médiévale. Le texte raconte l'histoire d'une reine emprisonnée dans une tour au bord de la mer et qui attend en vain sa délivrance. C'est une partition assez singulière dans le catalogue de Sibelius, plus concise qu'un poème symphonique, mais d'une grande densité dramatique quand même. Et dès l'ouverture, l'orchestre installe un climat sombre, mystérieux, avec des harmonies mouvantes, des couleurs nocturnes, typiques de Sibelius. Le chœur intervient comme une voix collective et donne à toute l'œuvre une atmosphère de ballade nordique, presque hypnotique.

La Reine captive, c'est une œuvre, une cantate pour chœur mixte et orchestre de Jean Sibelius. Elle rassemblait le chœur Dominate, l'orchestre symphonique de Lahti dirigé par Osmo Vanské. Un roi qui s'appelle Roger. C'est un opéra de Karol Szymanowski, le roi Roger, composé entre 1918 et 24. C'est l'une des œuvres les plus fascinantes du XXe siècle, qui s'inspire de la figure historique du roi normand Roger II de Sicile. Et elle met en scène cette œuvre, ce souverain, partagé entre l'ordre chrétien, la sensualité païenne et une quête spirituelle. Une musique qui mêle donc des influences méditerranéennes, orientales et byzantines, dans un langage orchestral extrêmement raffiné. Voici la fantaisie symphonique sur cet opéra, Le Roi Roger, une adaptation orchestrale récente réalisée par le compositeur britannique Ian Farrington, très connu de nos jours pour justement ses activités d'arrangeur et de pédagogue. Farrington qui condense dans cette fantaisie les moments les plus marquants de l'ouvrage en une fresque symphonique autonome et qui est destinée bien sûr au concert, sans chanteur ni mise en scène, mais avec une musique d'une sensualité orchestrale tout à fait importante.

0: Fantaisie symphonique sur le roi Roger, cet opéra de Karol Szymanowski, transformé par l'arrangeur ici britannique Ian Farrington en une vaste œuvre, un vaste poème symphonique, une adaptation qui permet de faire entendre le roi Roger en salle de concert sans les énormes moyens scéniques de l'opéra complet, tout en préservant quand même son atmosphère hallucinée et solaire. L'Orchestre national royal écossais était dirigé ici par Thomas Sundergaard.
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Un regard nostalgique vers la tradition avec Elena Frolova, poétesse et chanteuse qui met en chanson autant sa propre poésie que celle des grands anciens. Sa voix chaude s'accompagne d'une sitar dans ce psaume russe intitulé « Le livre de Colombe ». Tchaïkovski et sa cinquième symphonie, elle a été écrite une dizaine d'années après la quatrième et quelques années encore avant la fameuse pathétique. Tchaïkovski traverse à cette période une sorte de doute artistique et personnel, mais cette œuvre marque une sorte de spectaculaire retour au grand genre symphonique. Et dès ses esquisses, il évoque l'idée d'une résignation devant le destin, un thème sombre qui traverse toute la symphonie comme une obsession. Et puis ce fameux motif du destin qui apparaît dès l'introduction, confié aux clarinettes dans un climat funèbre. On écoute cette introduction, ce premier mouvement de cette cinquième symphonie.

Le Mariinsky Orchestra, dirigé par Valéry Gergiev, dans le premier mouvement de la 5e symphonie de Tchaïkovski, célèbre pour son exploration du thème du destin qui traverse toute la partition, tous les mouvements, comme une sorte d'idée fixe pour symboliser la lutte contre la fatalité. Et voici pour suivre un héritier de Tchaïkovski, c'est Sergueï Taneïev, son élève. Il aurait d'ailleurs pu vivre tranquillement dans l'ombre du maître, mais Taneïev a choisi la voie la plus exigeante possible, c'est-à-dire faire de la musique un laboratoire de pensée. Il a vraiment incarné l'esprit savant du romantisme moscovite. Alors voici une œuvre de sa maturité, c'est son trio en ré majeur qui illustre parfaitement ce langage, hein, une alliance très singulière entre la rigueur du contrepoint et un lyrisme très expressif. On écoute le deuxième mouvement de ce trio avec piano, un allegro molto construit sous forme de thèmes et variations.

Lynn Harel au violoncelle et Mikhaïl Pletnev au piano. Et voici un compositeur russe trop peu connu, recommandé par Tchaïkovski en son temps, Vassili Kalinnikov, qui incarne une sensibilité lyrique ancrée profondément dans la tradition musicale et le folklore russe. Il est mort précocement de la tuberculose à 34 ans, ce qui a limité évidemment son catalogue. Une carrière fulgurante, une santé fragile et au bout du compte seulement deux symphonies, quelques pages orchestrales et puis un nombre encore plus réduit de pièces pour piano, comme cette élégie en si bémol mineur, une pièce isolée mais qui concentre parfaitement son univers à un romantisme direct, chantant et profondément mélancolique.

Une élégie en si bémol mineur qui est signée ici par Vassili Kalinnikov, une miniature simple en apparence, mais traversée par cette douceur mélancolique très russe et sans artifice. Au piano, il y avait Anna Zasimova. Vivaldi, à Prague, c'est l'idée centrale d'un nouvel enregistrement qui s'intéresse à la présence réelle et supposée d'Antonio Vivaldi dans la sphère de Prague au début du XVIIIe siècle, mais surtout à l'écosystème musical qui s'y est développé en dialogue avec son langage. Prague, qui était à cette époque une véritable plaque tournante européenne, une ville où circulaient musiciens, partitions, des styles différents entre l'Italie, la Bohème et le monde germanique. Vivaldi y était connu. Il y était joué, adapté, notamment dans le contexte de l'opéra, mais aussi à travers ses concertos qui nourrissaient les pratiques locales. Et cet enregistrement nous est proposé par le chef et claveciniste Robert Rawson, à la tête de son ensemble baroque, dont le nom est déjà en lui-même une petite mise en scène très typique de l'esprit baroque revisité avec humour. Cet ensemble s'appelle The Harmonious Society of Tickle Fiddle Gentlemen, que l'on peut traduire par la Société harmonieuse des messieurs qui chatouillent le violon. Et derrière ce nom, volontairement théâtral, se cachent des musiciens spécialisés dans l'interprétation historiquement informée du répertoire des XVIIe et XVIIIe siècles. Le disque rassemble des œuvres de Vivaldi et de quelques-uns de ses contemporains, avec aussi la présence de la soprano Anna Blazikova, qui apporte également une petite dimension vocale essentielle, en rappelant que la Prague baroque, c'est aussi un centre important pour l'opéra et la musique sacrée. On va d'ailleurs l'écouter, Anna Blazikova, dans un air tiré de l'opéra Agrippo de Vivaldi.

La soprano Anna Blazikova, accompagnée par The Harmonious Society of Tickle Fiddle Gentlemen, dirigée par Robert Rawson, c'était un air, une aria, tirée de l'opéra Agrippo d'Antonio Vivaldi. Vivaldi à Prague, c'est donc le titre de ce nouvel enregistrement qui met ainsi en regard des œuvres attribuées ou liées à Vivaldi et des compositeurs actifs dans la même sphère culturelle, comme par exemple Jandis Mazelenka, František et Jiránek ou encore Franz Anton Mika. Ce choix permet de sortir d'une vision trop centrée sur les grands noms pour restituer un tissu musical fait d'influences croisées dans cette Europe du début du XVIIIe siècle. Un disque édité par le label Accent. Et voici une dernière page pour piano seul avant de nous quitter. La sonate en mi majeur Kirkpatrick 206 de Scarlatti. Une page sereine, c'est un andante aux frontières du romantisme. Elle a parfois d'ailleurs été surnommée les adieux. Voici cette sonate sous les doigts de Christian Zacharias et on se quitte avec lui. Belle fin de journée à tous.

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11: David Goffin quitte déjà Roland-Garros. Le joueur, à l'aube de la retraite, a échoué à se qualifier pour le tour final. La douleur des familles au procès du drame du carnaval de Strépy. Mais la cour d'assises a aussi entendu aujourd'hui le témoignage de la jeune fille qui accompagnait le chauffard quelques heures plus tôt. Et elle a apporté son soutien à Paolo Falzone. De bonnes chaussures, une capuche lorsqu'il pleut, et voilà les enfants de l'Athénée Royal de Visée en route vers l'école, à pied. Ils font ce trajet ensemble, en pédibus, tous les mercredis. Bonjour, entre David Goffin et Roland Garros, c'est désormais fini. Le Liégeois était sorti cet après-midi au deuxième tour des qualifications. Comme au premier tour, l'ancien numéro 7 mondial a joué devant un court Suzanne Lenglen archi-comble. Et c'est avec émotion qu'il a dit adieu au public parisien. Adieu après 14 Roland Garros.
12: Bon, y a beaucoup de choses, beaucoup de souvenirs, beaucoup d'émotions. Et puis finalement, il y a quand même beaucoup de fierté, voilà, d'avoir fait tous ces 14 Roland-Garros et d'avoir pu revoir un petit peu quelques images. Je sors avec un bel hommage et j'ai vécu deux matchs avec une émotion particulière. Et c'était des moments que j'oublierai jamais. Donc voilà, ça fait bizarre, je ne réalise pas encore vraiment, je pense. Mais en tout cas, voilà, je suis quand même content d'avoir pu montrer ce que je voulais montrer. C'était pas garanti avec les dernières semaines et les derniers mois. Donc je pense que quand même pour ce niveau-là, j'aurais signé.
11: David Goffin, interrogé par notre envoyé spécial à Paris, Christine Anquet. La mobilisation des enseignants continue. Rassemblement à Namur aujourd'hui. Les professeurs étaient munis de sacs poubelles pour montrer qu'ils se sentent comme des déchets. Mobilisation aussi à Bruxelles, au rond-point Montgomery ce midi et à Enghien, dans le Hainaut. Le prix de l'essence 95 a dépassé la barre des 2 euros le litre et le prix du diesel a lui aussi augmenté ce matin, 2,13 €. Pour grappiller quelques euros ou quelques dizaines d'euros, le conducteur belge sort moins souvent sa voiture. La BRAFCO, la Fédération belge des négociants en carburant, estime que la circulation totale a diminué de 13% en Belgique en février et en mars. Et les cours du pétrole ont diminué aujourd'hui après le passage d'un pétrolier sud-coréen qui a pu traverser le détroit d'Ormuz, toujours verrouillé par l'Iran. Et la voiture, vous la sortez peut-être pour conduire les enfants à l'école. Cela peut donc coûter cher. Mais à Visée, en province de Liège, le mercredi, les enfants se rendent à l'école en cortège. Le mercredi, parce que c'est le jour du marché et donc aussi des embouteillages. Et de nouveaux arrêts ont été inaugurés. Au final, c'est une petite marche de 500 mètres qui met tout le monde de bonne humeur. Perrine Hubinon faisait partie du trajet tôt ce matin.
13: Maracas dans la main, sifflet aux lèvres et cartable sur le dos, les élèves démarrent la journée d'un très bon pied.
14: C'est cool, ça nous ramène à l'école en marchant et j'aime bien marcher.
15: On se défoule un peu avant d'aller à l'école.
13: Ils sont accompagnés de leur maman, leur papa, leur institutrice et surtout, ils prennent un bon bol d'air frais avant d'entamer les cours.
15: C'est mieux de voir le paysage qu'être en voiture où on est un peu serré dans les bouchons et au moins ça évite les bouchons pour les parents.
13: Des bouchons inévitables car le marché du mercredi matin bloque la circulation devant l'école. C'est pour cette raison que le Pédibus a vu le jour il y a 25 ans.
9: Personnellement, ça fait 21 ans que je fais le Pédibus tous les mercredis.
13: Catherine Masse est la directrice des classes primaires de l'Athénée Royal de Visée. Pour elle, ce projet est une belle alternative au bus, simple à mettre en place.
9: J'ai des enseignants volontaires pour être là. Ils commencent à 8h au lieu de 8h30 ou 8h15 à l'école. Une fois qu'on est organisé, c'est un quart d'heure ou 20 minutes le matin et une demi-heure peut-être après les cours. Donc oui, c'est pas compliqué à mettre en place.
13: Aujourd'hui, on compte une douzaine de pédibus en région wallonne.
11: Et la RTBF a lancé son opération Parlons Solutions. 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La pression s'accentue sur Patrick Bruel. Le maire de Paris appelle le chanteur à mettre sa carrière entre parenthèses. Le temps de laisser agir la justice, ajoute Emmanuel Grégoire. Le maire de Brest formule la même demande. Une trentaine de femmes accusent le chanteur de viol ou d'agression sexuelle. Et au Québec, trois concerts sont annulés. Une décision de l'organisateur. La pétition réclamant l'annulation des concerts de Patrick Bruel. Cette pétition a déjà récolté 25 000 signatures. Les États-Unis ont entrepris le retrait de milliers de soldats stationnés en Europe, un tournant dans l'organisation de la défense sur le vieux continent. Et demain se tiendra une réunion des pays de l'OTAN en Suède. Elle s'annonce très tendue. Daniel Fontaine en parle du déplacement de milliers d'hommes qui assurent la sécurité de l'Europe.
16: À l'annonce était venue d'un mouvement de mauvaise humeur du président Donald Trump, vexé d'une remarque du chancelier allemand sur la guerre menée en Iran. En rétorsion, il a annoncé le retrait de 5000 soldats américains d'Allemagne, 5000 et peut-être bien plus, a-t-il dit. Depuis, le Pentagone a aussi annulé ou suspendu un déploiement prévu en Pologne. Le secrétaire général de l'OTAN, Mark Rutte, va devoir conserver l'unité de l'OTAN lors de la réunion de ce jeudi en Suède. Il présente ces départs de troupes comme de simples ajustements.
17: Nous savons que des ajustements auront lieu. Les États-Unis doivent se tourner davantage vers, par exemple, l'Asie. Cela se déroulera dans le temps, de manière structurée. Ce que nous avons entendu du commandant suprême allié à propos de cette annonce sur les 4 ou 5 000 hommes, c'est que ces rotations de forces n'ont pas d'impact sur les plans de défense de l'OTAN.
16: Mark Rutte dit ne pas être autorisé à divulguer combien de soldats américains au total vont quitter l'Europe, mais il assure que cela se fera de manière coordonnée à mesure que les pays européens renforceront leurs propres capacités de défense.
11: Merci à Daniel Fontaine pour ses explications. De nouveaux témoignages de proches aujourd'hui à la cour d'assises du Hainaut qui juge Paolo et Antonino Falzone. Le premier conduisait la voiture qui a foncé à une allure folle sur un groupe au matin du carnaval de Strepy-Bracny il y a 4 ans. Le deuxième homme était son passager. Florence Dussart, vous suivez le procès à Mons et vous revenez sur deux moments forts de cette journée.
18: Oui, d'abord le témoignage de toute une série de victimes comme Florian Devise qui se souvient avoir invité des personnes à ce carnaval et avoir causé leur malheur. 28 ans au moment des faits, il avait Florian. Après son témoignage, son avocat lui demande de montrer au jury l'arrière de son crâne balafré d'une cicatrice d'un côté à l'autre. Florian Devise a été trépané. Autre témoignage, celui d'Antonio Gava qui est aussi échevin à la Louvière. Il tutoie Paolo Falzone et lui dit « Les familles ont pris perpétuité. Imagine, tu perds tes parents, ton fils. Imagine ça, tu ne les verras plus jamais. Tous ceux qui sont ici, c'est ce qu'ils vivent. » Un autre témoignage attendu, c'est celui de Tiziana. Tiziana, c'est la jeune femme que Paolo et Antonino Falzone ont reconduite chez elle juste avant le drame. Et pour la première fois dans ce procès, on a entendu quelqu'un défendre, maladroitement certes, mais défendre Paolo Falzone. Tiziana terminera son témoignage par ces mots en parlant de Paolo Falzone. Ce terrible accident a ruiné sa vie. Une réflexion impossible à entendre pour les victimes dont certaines sont sorties sans pouvoir contenir hurlements et sanglots.
11: Merci Florence Dussart qui suit ce procès pour la RTBF. La finale de l'Europa League ce soir en football entre les Anglais d'Aston Villa et les Allemands de Fribourg. Et toujours en football aussi, la Louvière a trouvé son nouvel entraîneur. Il s'agit d'Edouard Steele, le Belge de 35 ans a signé un contrat de 3 ans avec le club hénuyé. Et il succède à Fred Taquin qui était le coach de la RAL depuis 9 ans. Merci d'avoir été à l'écoute de ce journal et bel après-midi.
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4: Bonjour, merci d'être des nôtres en fin de journée sur Musique 3. La Dolce Vita prend non seulement le chemin d'une vie plus douce, mais aussi d'une vie plus solidaire. Notre première destination nous conduit à Santiago. La chanson « El pueblo unido jamás será vencido »« Le peuple uni ne sera jamais vaincu » du groupe chilien Quilapayún. Cette chanson avait été interdite au Chili après le coup d'État et l'épouvantable répression du dictateur Pinochet. Mais aussitôt, en fait, elle va prendre une résonance planétaire au milieu des années 70. Une mélodie qui occupe une place de choix parmi les protest songs compilés et revisités par le jazzman italien Giovanni Mirabassi.

Le piano de Giovanni Mirabassi, un piano solo qui revisite les chants de résistance du monde entier sur l'album Avanti, sorti sur le label indépendant Sketch Records au début des années 2000. Au rayon des protest songs, Bob Dylan a été la voix contestataire de toute une génération. En pleine guerre froide, le jeune Dylan, il a alors 21 ans, il lance un chant qui résonne comme un avertissement. Avertissement d'un déluge de violence, de souffrance. « A hard rain's gonna fall » a été repris par un ténor américain du jazz vocal, Kurt Elling. Kurt Elling qui donne toute sa place, toute sa force au texte de Dylan en l'introduisant a cappella.

A Heart Rain's a Gonna Fall. Chanson phénoménale de Bob Dylan. Elle introduit l'album The Questions de Kurt Elling. Le chanteur de Chicago y est entouré d'une très belle brochette de virtuoses, dont le saxophoniste Branford Marsalis, producteur de l'album. Les chants de résistance ont-ils repris de la vigueur? Est-ce le signe d'un changement d'époque ou bien une simple mode passagère? Eh bien, de plus en plus d'artistes les reprennent ou s'en inspirent dans des catégories aussi variées que la pop, le hip-hop, le classique, le jazz. Pour les musiciens de jazz ou de musique classique, revisiter ces chants, c'est aussi se réapproprier une matière mélodique et symbolique très forte.

Bella Ciao, la version très douce et presque murmurée d'Elsa de la Cerda au violon et de Pierre Solo au piano sur leur album Change. Change, une invitation à se réenchanter soi-même pour mieux transformer le monde. Voici une proposition qui, elle, pourrait prêter à confusion. Come what may, comprenez, advienne que pourra. Et contrairement à ce qu'on pourrait croire, ce n'est pas une incitation à laisser aller, mais à se laisser porter par le souffle de l'improvisation et l'amitié musicale entre le saxophoniste Joshua Redman et les membres de son quartet.

dirigé par Seiji Ozawa, l'orchestre symphonique de Boston interprétait la Sicilienne. La Sicilienne, le passage le plus connu de Péléas et Mélisande de Gabriel Fauré. Il n'est pas sicilien, il est napolitain. Le chanteur de jazz Joe Barbieri, il est accoutumé d'ailleurs à ce qu'on le surnomme le crooner napolitain. Première étape, c'est la première étape d'une promenade en trois temps dans le sud de l'Italie.

Lazzari Felice, c'est le titre de ce morceau. Joe Barbieri l'avait emprunté à Pino Daniele. Formidable personnalité de la scène pop-rock italienne, Pino Daniele, chanteur socialement engagé, il est décédé il y a quelques années, et avec un style musical qu'il avait lui-même appelé le taramblou, un mélange de tarentelle, de rumba et de blues. La tarentelle que voici, elle nous ramène plusieurs siècles en arrière.

Amara Terra Mia, le titre dit déjà beaucoup. Amara Terra Mia, c'est un chant de la terre, c'est un arrachement de la terre. La tristesse de ces milliers de paysans en dépouille que la pauvreté avait poussé à l'immigration après la Seconde Guerre mondiale. C'est une vieille chanson de Domenico Modugno, récemment réinterprétée par la Suissesse Elina Douni. Elina Douni qui est une chanteuse d'origine albanaise, dont les albums sont produits par le fameux label ECM. Voici une invention suisse, le hang, instrument de percussion proche du gong ou du gamelan balinais. Le percussionniste est Steve Sheehan. Il a entre autres collaboré avec Ibrahim Malouf à la trompette sur ce morceau, High Jazz.

Asturias. Asturias dans cette interprétation très puissante, l'interprétation de la formidable Yonsuna, à partir bien sûr du plus célèbre passage de la suite espagnole d'Albéniz, Isaac Albéniz, Asturias. Venu de l'autre côté de la Méditerranée à présent, il y a une dizaine d'années, c'était en 2013, le trio Joubran avait répondu à l'appel de Karim Baghili pour participer à son album Cali City.

0: La Hejad, composition de Karim Baghili. Karim Baghili à la guitare, entouré des trois oudistes palestiniens, la fratrie Joubran qui se produisent ensemble, les trois frères Joubran qui se produisent ensemble depuis 20 ans déjà.
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0: Et nous revoici repartis dans une autre direction, c'est une promenade en solitaire. Une solitude sans la moindre tristesse, que du contraire même. Voici François Lazarevitch dans l'une des 12 fantaisies pour flûte seule de Georg Philipp Telemann.

Am I Born to Die? C'est un très vieux chant protestant, un hymne méthodiste que le pasteur Charles Wesley avait introduit dans une colonie britannique de l'actuel état de Géorgie au XVIIIe siècle. Ce chant traditionnel réapparaît sur un album en duo de Bella Beck au banjo avec la chanteuse Abigail Washburn. Née un siècle plus tard dans les champs de coton, toujours aux États-Unis, les notes suivantes résonnent également comme une prière. C'est l'un des Negro Spirituals les plus connus, les plus souvent repris. Et cette version instrumentale est celle de Hank Jones au piano, avec Charlie Hayden à la contrebasse.

Sometimes I feel like a motherless child. Hank Jones et Charlie Haden sur l'album Steal Away, une collection d'une quinzaine de gospel et negro spiritual paru en 1995 chez Verve.

IST, IST, le sigle du splendide trio du pianiste Esbjørn Svensson. The Second Page est le titre d'un album live à Göteborg en 2001, édité sous le label allemand Act. La même maison de disques, Act produit aussi quantité d'artistes de jazz scandinaves actuels. Par exemple, la jeune islandaise Anna Greta. Le sourire aux lèvres, toujours un peu de joie en réserve, même pour les jours moroses. Lucky, lucky to be me. La chanson appartient à une comédie musicale de Leonard Bernstein. On the Town, le pianiste Bill Evans l'était approprié à plusieurs reprises, même notamment avec la chanteuse suédoise Monica Zetterlund au milieu des années 60 et aujourd'hui, 60 ans plus tard donc, cette jeune pianiste islandaise, Anna Greta, reprend une par une toutes les plages de cet album du passé et même si ça ne s'entend pas sur ce morceau, Lucky to be me, elle est la seule intervenante. En superposant plusieurs parties, elle siffle, elle chante, elle pose les mains sur deux claviers, sur le piano et aussi sur un célesta.

Enchaîné à Duke Ellington et John Coltrane, il y a la même nostalgie, la même tonalité, tout simplement. En si bémol mineur, la mazurka opus 24 numéro 4 de Chopin était interprétée par Cédric Tiberghien. Après Chopin, voici le fantôme de Serge Gainsbourg qui traîne sa tristesse sur le clavier du jazzman français, Pierre-Alain Gualge.

0: Serge Gainsbourg et ses petits riens, une lecture instrumentale actuelle du trio du pianiste Pierre-Alain Gualsch. Gainsbourg qui chante ses petits riens pour la toute première fois en 1964 et à l'époque, son admiration pour Boris Vian est à son comble. La souplesse de langage, la férocité d'esprit deviennent son credo. Il ne s'agissait pas d'ailleurs uniquement de placer un mot d'esprit, mais aussi durant cette période qui bouillonne déjà, 4 ans avant 1968, de provoquer, de malmener les conventions à travers le langage.
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0: Après les machins choses de Serge Gainsbourg en 1964, nous venons de nous arrêter un instant à l'hôtel de la plage à Saint-Nazaire, c'était 10 ans plus tôt, le lieu de tournage des vacances de Monsieur Hulot de Jacques Tati, accompagné de la musique d'Alain Roman.
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0: Alessandro Marcello, concerto pour hautbois en ré mineur, le premier mouvement Andante Spiccato de ce célèbre concerto du Vénitien Marcello était exécuté par l'ensemble Zeffiro sous la direction d'Alfredo Bernardini. La Dolce Vita se retire ici, donc entre le Grand Canal, le Pont Rialto, la Lagune, dans un instant sur Musique 3, la musique des images. Jean-Marc Panis nous présentera son meilleur catalogue de duos de filles, les duos féminins au cinéma. Je vous souhaite une excellente soirée. À demain.
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1: Bonjour, soyez toutes et tous les très bienvenus dans un nouvel épisode de La musique des images. Aujourd'hui, on va accompagner les pérégrinations, parfois dangereuses, parfois illégales, voire les deux à la fois, de femmes qui ont décidé d'affronter la dure jungle qu'est ce monde d'hommes à deux pour être plus fortes.
2: Thelma.
3: I'll get it!
2: Thelma, I've not told you I can't stand it when you holler in the morning.
4: I'm sorry, doll. I just didn't want you to be late.
5: Hey, how you doing, little housewife?
6: Louise.
7: Yeah, I still have to ask Daryl if I can go.
8: You mean you haven't asked him yet? Thelma,
9: is he your husband or your father?
10: Thelma and Louise are going fishing.
11: How come Daryl let you go?
12: Because I didn't ask him.
13: He's gonna kill you!
14: I left him a note.
1: Les décideurs du 79e Festival de Cannes n'ont pas hésité à surfer sur une vague féminine, voire féministe, en choisissant l'image qui allait habiller le fronton du Palais des Festivités. Suzanne Sarandon et Gina Davis, les fesses posées sur leur Ford décapotable avec un flingue dans la poche revolver et leur détermination pour tout bagage. Cette affiche de quelques 250 mètres carrés est la meilleure introduction à notre sujet du jour, les duos de femmes. En 1991, Ridley Scott frappe fort une fois encore. Après les chocs Alien, Blade Runner et Legend, il tourne cette course-poursuite folle dans les grands espaces nord-américains. Avec en héroïne magnifique et un peu perdue, refusant d'être les victimes collatérales d'un monde fait par et pour les hommes. Tout ça va mal finir, mais en attendant, Thelma et Louise prennent leurs pieds tout en tendant un déterminé doigt d'honneur aux virilistes de tout poil. Il y a beaucoup de musique dans Thelma et Louise, mais la BO est signée Hans Zimmer et Pete Aycock. On écoute le morceau Thunderbird en hommage à la décapotable que les deux filles malmènent sans vergogne dans leur folle épopée. Un morceau qui a un petit côté Pink Floyd, époque Shine on Your Crazy Diamond.

Autre salle, autre ambiance, mais toujours un duo de femmes. Une assistante, Andrea, et sa boss, Miranda. Tout devrait bien se passer pour la jeune stagiaire fraîchement débarquée à New York. Oui, mais quand on sait que la maison pour laquelle elle est engagée est une sorte de Vogue et que sa patronne ressemble plus à Belzébuth qu'à une personne humaine, on tient un film qui va cartonner. Le diable s'habille en Prada, s'amuse à pousser à bout le concept de l'esclavagisme dit moderne. Avec d'un côté Anne Hathaway dans le rôle de l'assistante pro, mais un chouïa au bord de la crise de nerfs, voire des envies de meurtre, et de l'autre Meryl Streep dans celui de la chef tyrannique qui ne connaît aucune limite et pour laquelle le concept d'humanité est complètement extraterrestre. Bref, un jubilatoire blockbuster dont le premier volet, signé David Frankel, est emmené par la musique groove et feel good de Theodore Shapiro.

Quand on s'épaule à deux, on peut bien le faire à cinq. C'est en tout cas ce que font les pétroleuses, les cinq sœurs du film que Christian Jacques tourne en 1971. L'histoire de cinq femmes bandits qui décident de se ranger des voitures mais vont devoir jouer des coudes et des poings pour faire valoir leur titre de propriété sur un petit ranch moyennement légalement acquis face à cinq hommes, comme par hasard, frères aussi, qui ont bien l'intention de s'installer sur le terrain convoité par les filles. Il s'avère que ce terrain est évidemment gorgé de pétrole, d'où le titre de cette fable joyeusement bordélique qui fleure bon les années 70, instrumentalisant au passage l'égalité des sexes, avec décolleté plongeant, bagarre et crêpage de chignon, dans un voyeurisme qui ne s'encombrait pas du tout de la notion de male gaze. Dans le rôle des sœurs, Brigitte Bardot, Claudia Cardinale, Teresa Gimpera, Emma Cohen et Patty Shepard. À la musique, Francis Lee.

0: Cinq ans avant Les Pétroleuses, Louis Malle engage la même Brigitte Bardot pour incarner une des deux Maria dans son film Viva Maria. C'est Jeanne Moreau qui incarnera l'autre Maria. À deux, on est plus forte, c'est bien connu, et dans ce pays d'Amérique latine du début du XXe siècle, l'aide d'une femme est la bienvenue quand on en est soi-même une et qu'on a déjà vécu bien des malheurs à cause des hommes. Même si le fond est politique, Viva Maria permet surtout à Louis Malle de se et de faire plaisir avec un film à la gloire d'un duo de femmes, les deux Maria. Il a pu compter sur des assistants de choc lors du tournage, en les personnes de Juan Luis Buñuel et Volker Schlöndorff. La musique est signée Georges Delerue. On en écoute un extrait, mis en contexte par les Maria elles-mêmes, Brigitte Bardot et Jeanne Moreau, un bon résumé de la situation.
1: C'était votre sœur ? Non. C'était ma partenaire. Vous êtes française ? Vous êtes anglaise ?
2: Je suis irlandaise. Je suis née à Dublin, dans la prison centrale. Alors il a bien fallu que j'obéisse. Tout a sauté. Le pont, les soldats et mon père. Ça devait finir comme ça. C'est une habitude dans la famille.
1: Une habitude.
2: Regardez, les ancêtres se battent contre l'Angleterre depuis très très longtemps. Mon arrière-grand-père est mort à Waterloo, dans la cavalerie française. Ses trois fils ont été fusillés par les Anglais devant la cathédrale de Cork. Tiens, ma mère était française. Elle est morte 2 ans après ma naissance, à Glasgow. Quand ils ont coulé le croiseur Livingstone avec mon oncle Mike, vous vous rappelez? À 10 minutes près, le prince de Galles sautait lui aussi.
1: Ah, le prince de Galles. Sa barbe sentait l'eau de Cologne.
2: Tu avais raison, tu sais.
1: C'est merveilleux, l'amour.

0: Oh zut, je me rappelle plus comment ça commence.
1: Eh bien, ça commence souvent avec une rencontre. Et cette rencontre a parfois lieu avant même la naissance. C'est le cas de Delphine et Solange qui se sont rencontrés dans le ventre de leur mère avant de naître, comme on le sait, sous le signe des Gémeaux. Françoise d'Orléac et Catherine Deneuve sont indissociables de ce rôle que leur offre Jacques Demy en 1967, quelques mois avant la mort de Françoise d'Orléac. Film musical par excellence, Les Demoiselles de Rochefort bénéficient d'un casting époustouflant. Outre les sœurs jumelles, Gene Kelly, Georges Chakiris, Michel Piccoli ou encore Daniel Darieux. On se garde la chanson des jumelles pour la fin, c'est promis, et là tout de suite, sur la musique de Michel Legrand, assisté de Vladimir Cosma, on prend la direction de Rochefort via le fameux pont Transborder.

0: une canette plus une barre chocolatée plus une sucette à 2 euros seulement.
1: Ah, ouais,
0: qui veut fabriquer? C'est une marque du futur. Même en Chine, ils ont pas sorti ça.
2: Ah ouais?
0: Cricket.
3: Je vous donne la petite brochure contre le racisme.
0: Le sourire.
3: Non, mais c'est bon, ça va, on a compris, ça fait 10 fois qu'on le fait.
4: Ah oui, et qu'est-ce que tu veux faire, tiens, dans ta vie? J'aimerais bien savoir, toi.
3: Bah, comme tout le monde. Money, money, money. Money, money, money.
5: Moi, qu'est-ce que t'es comme ça, la patate, là? Vas-y, casse-toi, là.
6: Dans le film que la réalisatrice française Ouda Benyamina tourne en 2016, elle fait dire à une de ses protagonistes, Rebecca, cette phrase à la jeune Dounia qu'elle tente d'éduquer. Je la cite. « Les mecs, c'est comme les chiens. S'ils sentent que t'as peur, ils te bouffent. Et toi, t'as souvent l'air d'avoir peur. » Un conseil qui vaut de l'or dans cette vie de cité où chaque pas approche celle qui le fait d'un danger potentiel. Mais les protagonistes de Divine, c'est le titre de ce film coup de poing, peuvent compter les unes sur les autres. La musique de cette pépite solidaire est signée de Musmaker.

0: Près de 40 ans plus tôt, en 1973 pour être précis, l'ouverture d'esprit du public et du jury du Festival de Cannes a été mise à très rude épreuve par une sélection comprenant la grande bouffe et la maman et la putain. C'est dire que les petits fours ont été, par moments, avalés de travers lors des projections de ces deux films à scandale. Comme on parle de la grande bouffe dans un autre numéro de la musique des images, attardons-nous sur l'autre film scandale de la Croisette, période 1973. Le film de Jean Eustache raconte la vie et l'union, libre et à géométrie très variable, d'un trio amoureux avec un homme, Jean-Pierre Léaud, et deux femmes, Gilberte, jouée par Bernadette Lafont, et Véronica, par Françoise Lebrun. Ce film, d'une liberté totale, bavarde et esthétique, jette un regard malin et sans pitié sur ce qu'on appellera plus tard la libération sexuelle. Gilles Jacob, critique de cinéma qui deviendra plus tard le boss de Cannes, en dira « Je trouve que c'est un film merdique, je trouve que c'est un non-film, non filmé par un non-cinéaste et joué par un non-acteur ». Fin de citation. Ingrid Bergman, quant à elle, présidente du jury, affirmera qu'elle trouve regrettable que la France ait cru bon de se faire représenter par ces deux films, les plus sordides et les plus vulgaires du festival. Aujourd'hui, on ne peut que se laisser embarquer par la magie de ce long poème qui met une claque à la bienséance et à la façon dont les femmes, une fois qu'elles décident de vivre avec leur corps et leurs désirs, deviennent des personnes de petite vertu. La musique du film de Jean Eustache est celle qu'on entend dans les actions du quotidien de ces personnages, intradiégétiques comme on dit, avec Offenbach, La Fréelle ou Marlène Dietrich. Mais je vous invite à une expérience. Vers la fin du millénaire passé, un groupe bruitiste et toulousain, Diabologum, a offert un écrin électrique à ce monologue que Bernadette Lafont restitue en plan séquence dans le film La maman et la putain. Tendez l'oreille, ce qu'elle dit vaut de l'or, même si c'est dit crûment, et qu'à l'époque, on a pris cette déclaration pour, passez-moi l'expression, de la matière fécale.
1: Moi, il n'y a pas de pute. Moi, une fille qui s'est baisée par n'importe qui s'est baisée n'importe comment n'est pas une pute. Moi, il n'y a pas de pute, c'est tout. Tu peux sucer n'importe qui et faire baiser par n'importe qui n'est pas une pute. Il n'y a pas de pute sur Terre, putain, comprends-le. Et tu le comprends certainement. La femme qui est mariée, qui est heureuse.

0: tout pile 20 ans avant les tourments du trio amoureux de Jean Eustache, les Américains découvrent avec délectation un film mettant en scène deux femmes que tout oppose. C'est un grand classique du cinéma, mais qui est souvent interprété par deux hommes. Le buddy movie, Laurel et Hardy, le riche et le pauvre, le flic et le truand, bref, deux personnes forcées de travailler ensemble, main dans la main, qui démarrent en se jetant des invectives pour finir, scénario plus ou moins original aidant, à se jeter des ponts et pour finir aussi en se jetant dans les bras l'un de l'autre. Dans « Les hommes préfèrent les blondes » que Howard Hawks tourne en 1953, la blonde danse aux côtés de la brune. Elles sont diamétralement opposées quant à leurs idées sur le rapport au travail, à l'argent, aux hommes. Mais elles sont les meilleures amies du monde et forment, quand il le faut, un duo indestructible. C'est la seule comédie musicale que le réalisateur du Grand Sommeil tournera. Derrière la magnificence des costumes et des décors, de la mécanique des chorégraphies, du jeu et du chant, Les hommes préfèrent les blondes cache un film audacieux et politique qui, chose assez rare dans l'industrie hollywoodienne plutôt lisse de l'époque, aborde deux tabous, le sexe et l'argent. On y écoute un extrait iconique et sans équivoque quant à ce qui fait tourner ce monde et paye le loyer. Diamonds are a girl's best friend. Cette chanson qui fait la part belle aux bijoux est signée Jules Stein, Elliot Daniel et Lionel Newman, sur des paroles de Leo Robin et Augie Carmichael.
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En 1987, dans une interview donnée au New York Daily News, Madonna dit « Eh bien, ma scène préférée de tous les films de Monroe est quand elle fait cette séquence de danse dans « Diamonds are a girl's best friend ». Et quand est venu le temps de faire un clip sur la chanson « Material Girl », j'ai dit « Je peux juste refaire l'ensemble de cette scène et elle sera parfaite ». En 1985, Madonna Louise Chichone est une chanteuse new-yorkaise aux portes de la gloire. Crucifix, jupe superposée, dentelle et cheveux qui ne sont pas sortis indemnes de leur confrontation avec un fer à friser, Madonna joue, dans le film que Suzanne Seidelman tourne dans sa ville, le rôle de Suzanne, une jeune femme qu'une autre femme, qui s'ennuie ferme dans sa petite vie bourgeoise, va se mettre, comme le titre l'indique, à rechercher désespérément. Jalon des années MTV, Recherche Suzanne désespérément est une bouffée de liberté et de dynamisme dans les rues de la Grosse Pomme. Au casting, outre Madonna dans le rôle de celle qu'on cherche, Rosanna Arquette dans celui de l'enquêtrice auto-improvisée, mais aussi John Turturro, Giancarlo Esposito, tout jeune, oui, c'est lui qui sera le très flippant Gustavo Fring, le patron de la chaîne Pollo Hermanos dans Breaking Bad, ou encore le saxophoniste John Lurie, habitué des premiers films de Jim Jarmusch. La musique de ce film jalon des années 80 est confiée à Thomas Newman. Mais on y trouve aussi du Iggy Pop, du Aretha Franklin, Carly Simon et bien sûr ce morceau iconique de la fameuse Suzanne, alias Madonna.

En 1991, Krzysztof Kieślowski réalise un film troublant qui marquera sa carrière à jamais, La double vie de Véronique. Ici, le duo de femmes pourrait être un solo. Et c'est ce qui rend la chose métaphysique et excitante, jugée plus tôt. La jeune Véronique, qui vit à Clermont-Ferrand, en France donc, ressemble, trait pour trait, à Véronica, qui, elle, observe les étoiles du ciel au-dessus de Cracovie, en Pologne. C'est la même Irène Jacob qui interprète les deux Véroniques et qui permet à Kieślowski de plonger dans les abysses du thème du doppelganger. Oui, juste avant sa célèbre trilogie « Trois couleurs », bleu, blanc et rouge, le réalisateur aborde ici le thème du double, du sosie en français, mais avouez que « doppelganger » sonne plus exotique et plus mystérieux. Or, du mystère, il y en a dans ce film qui permet à Irène Jacob d'empocher le prix d'interprétation à Cannes, cette année donc, en 1991. La musique de cette plongée en eau double est signée Zbigniew Pressner.

0: J'aime pas les types à moustache.
1: Ben quoi, c'est pourtant une usine à frissons.
2: Et vous, Evelyne,
3: et vous, Evelyne, comment avez-vous été amenée à tourner?
4: Eh bien, c'était au printemps. J'avais l'habitude de rencontrer plein d'amis au Quick Élysée. Et Jacques Rosier m'avait remarqué un jour, sans doute. Mais quelques jours plus tard, il m'a fait envoyer un photographe qui m'a posé des questions et qui m'a dit de venir au bureau.
2: Le photographe vous a trouvé comme ça?
4: Oui, enfin, juste au bout de 3 semaines, je crois. Enfin, c'est assez long parce que je suis quand même pas toujours dans ce café. Et... je vais pas continuer. Et bien on m'a prise, j'ai fait des essais et Jacques trouvait que je ressemblais à un tableau de Renoir, la natte.
3: Vous, Stéphania, vous êtes italienne et je crois que vous pensiez, vous, vraiment faire un jour du cinéma.
5: Oui, j'ai fait des photos et puis après des publicités, pas grand chose, mais des publicités, oui. Et elle a trouvé ma photo dans un milieu. J'essaie d'aller dans le bureau.
6: C'est François Truffaut himself qui prend en charge la promotion du film d'un de ses amis, Jacques Rosier, on vient de l'entendre. À son micro, les deux héroïnes de Adieu Philippines, Juliette et Liliane. Dans la bande-annonce, c'est François Truffaut qui interviewe les acteurs et les actrices de ce film, Yveline Seri et Stéphania Sabatini. Elles campent dans Adieu Philippines, deux amies inséparables qui vont vivre des aventures balnéaires avec Michel, un jeune type qui s'apprête à partir pour faire son service militaire en Algérie. Dans cette promo qu'on vient d'entendre, elles ont bien du mal à garder leur sérieux et le film est à l'avenant, libre, drôle, original. Nous étions en 1963 et le film de Rosier sent encore bon la jeunesse et la nouvelle vague avant que cette dernière ne s'emberlificote les pinceaux dans des dogmes sérieux. On pourrait se demander pourquoi ce titre, Adieu Philippines, alors que les deux inséparables héroïnes se nomment Liliane et Juliette. Eh bien, le titre se veut une référence aux amandes philippines, à savoir deux amandes collées l'une contre l'autre dans une seule et même coque. Voilà, voilà.

0: rouge, j'imagine, avec une histoire machiavélique de mise en scène mortifère et de vrai meurtre entre amis. En l'occurrence, deux amies, prof dans un pensionnat, Christina, jouée par Vera Clouseau, enseigne l'anglais et est mariée au directeur, Michel, joué par Paul Meurice. Et Nicole, Simone Signoret, le latin. Cette dernière est l'amante du directeur, lui-même marié à la première. Un trio, donc. Alors oui, parfois, et c'est le cas ici, les duos de femmes se forment pour de bien obscures raisons, avec pour objectif un bien sombre dessein. En l'occurrence, l'union de l'amante et de la femme légitime d'un mari que les deux ont bien l'intention de refroidir.
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0: Autre pays, autre latitude, même jeu de dupes malveillants avec twist et ambiance tordue. Le coréen Park Chan-wook tourne au Japon cette fable érotique et machiavélique sur les relations très troubles entretenues par une riche héritière et sa dame de compagnie. Avec son film Mademoiselle, sorti en 2016, Wook adapte un roman à suspense, du bout des doigts, de la Britannique Sarah Waters et fait ce qu'il fait de mieux, raconter avec délectation et élégance les bizarres trajectoires et les étranges pulsions de ses frères et sœurs humains. L'action se déroule dans les années 1930, dans une Corée qu'occupe violemment les Japonais, deux femmes unies dans un destin censé être dicté par un homme. Tout cela va mal finir, c'est moi qui vous le dis.

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Elle nous fait suivre les actions pas très louables de la petite amie d'un truand qui, tombée sous le charme d'une voleuse, projette de délester le truand de sa fortune pour s'envoler loin de lui au bras de sa nouvelle amoureuse. Mais bien sûr, rien ne se passera comme prévu pour ce duo déterminé et plein de ressources qui n'a aucune idée du sac de nœuds dans lequel il plonge tête la première. 3 ans plus tard, les Wachowski marqueront l'histoire avec un film sur les apparences trompeuses, Matrix. Elles non plus n'ont pas idée de ce dans quoi elles s'embarquent. Diane et Camilla vivent une relation passionnelle dans un Hollywood interlope filmé par David Lynch. Mulholland Drive fascine par ce brûlant duo, la brune Laura Harring et la blonde Naomi Watts. Dans les coulisses, le fidèle Angelo Badalamenti leur confectionne une envoûtante bande-son. On écoute Diane et Camilla.

C'est Don Davis qui signe la bande originale très mambo qu'on vient d'entendre pour Bound des sœurs Wachowski, dont c'est le premier film. Sorti en 1996, ce thriller élégant et amoral

Ces deux-là se sont bien trouvés sans trop se chercher. Adèle et Emma dans le film « La vie d'Adèle ». Elles sont les héroïnes du film que le réalisateur Abdelatif Kechiche adapte de la toute première BD d'une jeune autrice qui y aura tout mis, de sa vie et de ses troubles, le bleu est une couleur chaude. Dans la BD, Emma a les cheveux bleus et dans ce qu'en fera Kechiche au cinéma aussi. Emma, alias Léa Seydoux, se teint les cheveux, tombe raide folle amoureuse d'Adèle, jouée par Adèle Exarchopoulos. Un duo de femmes libres et fragiles à la fois, comme l'adolescence et sa sortie peuvent l'être. Pour peupler leur nuit agitée, la Suédoise Lykke Li et son cultissime I Follow Rivers.

En 2006, Pedro Almodovar ne filme pas un duo de femmes, mais un sextuor sur trois générations. De la grand-mère à la petite fille, Volver, Revenir en français, raconte comment six femmes s'épaulent et se soutiennent. On rit un peu, on s'émerveille beaucoup et on pleure énormément en suivant ces femmes dans leur lutte avec grand chagrin et petites éclaircies. Le jury du Festival de Cannes ne s'y est pour une fois pas trompé et il a reçu le message de sororité du projet. En plus du prix du scénario, il a décerné une palme d'or collective aux six actrices principales de ce casting transgénérationnel. Penélope Cruz, Yoanda Cobo, Lola Duenas, Carmen Mora, Chus Lambreave et Blanca Portillo. La musique de ce joyau d'émotion est confiée au fidèle Alberto Iglesias, mais la chanson Volver, Revenir donc en français, est à l'origine un tango nostalgique composé par Carlos Gardel sur des paroles d'Alfredo Lepera. Ils se tueront tous deux dans un accident d'avion au printemps 1935, trois mois à peine après cet enregistrement. Cette chanson est interprétée pour le film par la chanteuse de flamenco, Grenadine, Estrella Morente.

0: Il est déjà l'heure de nous quitter. Mais je ne prendrai pas congé de vous sans vous remercier pour votre écoute, ni l'équipe de Choc du jour, Hélène Bourgois à la mise en onde et Lucie Blanc et Thierry Dosimon aux recherches musicales. On se quitte jusqu'à la prochaine aventure musicalo-cinématographique, comme promis, avec la cultissime chanson des Sœurs Jumelles, tirée de la BO des Demoiselles de Rochefort. À l'image, Catherine Deneuve et Françoise d'Orléac, dans l'ombre du studio, les vraies voix de Anne Germain pour la partition de Deneuve et Claude Parent pour celle de d'Orléac.
1: Delphine, viens voir, ils sont arrivés. Ils s'installent sur la place.
2: Tu sais, les gosses seront jamais prêts. Faudra les faire répéter dimanche matin.
1: Ben non. Tu crois ?

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3: Bonsoir à toutes et à tous et merci de nous avoir rejoints en ce début de soirée. C'est en France que je vous emmène tout de suite. Le 29 avril 2025, le pianiste français Jonathan Fournel était en récital à l'auditorium de Radio France à Paris et il proposait un programme aussi imposant qu'impressionnant. Composé de la sonate en si mineur de Liszt, rien que cela c'est déjà impressionnant, des variations sur un thème polonais de Szymanowski, trois intermezzi opus 117 de Brahms et le concerto italien BWV 971 de Jean-Sébastien Bach avec lequel il ouvrait son récital parisien. Jonathan Fournel qui est né en 1993 à Sarrebourg en France et qui est, je me permets de le rappeler, premier prix du concours Elisabeth en 2021. Un peu avant, 5 ans avant, il rejoignait la chapelle musicale Reine Elisabeth où il s'est perfectionné auprès de Louis Lortie et Avo Kouyoumdjian. Avant ce séjour belge, Jonathan Fournel s'est formé à la Musikhochschule de Sarrebruck, puis au Conservatoire National Supérieur de Musique de Paris, dont il est sorti avec tous les honneurs. C'est, je vous le disais, avec le concerto italien BWV 971 de Jean-Sébastien Bach que Jonathan Fournel débutait son récital. Une œuvre écrite en 1735, à l'origine, c'est spécifié sur la partition originale, pour un clavecin à deux claviers. Une œuvre qui est devenue aujourd'hui chérie de tous les pianistes, dont le titre initial était « Concerto au goût italien ». Nous écoutons Jonathan Fournel dans ce concerto italien BWV 971 de Jean-Sébastien Bach. C'était à l'auditorium de Radio France à Paris en avril 2025.

La rigueur bienvenue de Jonathan Fournel dans le concerto italien BWV 971 de Jean-Sébastien Bach. Le jeune pianiste français poursuivait son récital à l'auditorium de Radio France en avril 2025 avec les trois intermezzi opus 117 de Brahms, un recueil de la maturité qu'il écrit en 1892. Et dans un courrier à l'un de ses amis proches, Brahms écrit: cher ami, ces trois intermezzi opus 117 sont les berceuses de mon chagrin.

Jonathan Fournel au clavier, grand brahmsien s'il en est, dans les trois intermédies opus 117 de Brahms précisément. On se souvient qu'il avait remporté le premier prix du concours Elisabeth en 2021 avec le deuxième concerto pour piano de Brahms. C'est un compositeur qui lui est cher. Et né 50 ans après Brahms, eh bien on trouve Szymanowski, qui est l'une des grandes figures de la musique polonaise après Chopin. De sa musique pour piano, on connaît bien ses préludes, peut-être un peu moins ses variations sur un thème polonais que Szymanowski écrit en 1904. Elles sont dédiées à Zygmunt Noskowski, qui fut un maître pour le compositeur polonais. Noskowski, qui fut compositeur, chef d'orchestre et pédagogue, né en 1846. Nous écoutons les variations sur un thème polonais, opus 10 de Szymanowski, toujours interprété avec délicatesse et goût par Jonathan Fournel.

Le pianiste Jonathan Fournel et ce sens aigu du récit et de l'architecture. Nous l'écoutions dans les variations sur un thème polonais, opus 10 de Karol Szymanowski. Les applaudissements enthousiastes et nombreux que vous entendez sont ceux de l'auditorium de Radio France à Paris. Jonathan Fournel y donnait un récital en avril 2025 et il terminait sa prestation avec la sonate en si mineur de Franz Liszt, son unique sonate pour piano composée entre 1852 et 1853, une œuvre vis-à-vis de laquelle tous les spécialistes de l'œuvre de Liszt sont quasiment unanimes pour dire que c'est sa pièce pour piano la plus importante et la plus ambitieuse aussi. Elle demeure également, après les sonates de Beethoven et Schubert, l'une des plus étonnantes. Liszt dédie cette sonate à Robert Schumann en remerciement, après avoir reçu de sa part la dédicace de sa grande fantaisie, opus 17. Voici la sonate en si mineur, S178 de Franz Liszt, dans la version de Jonathan Fournel.

Je crois avoir entendu au loin l'adjectif beau. En tout cas, c'était des couleurs extraordinaires que Jonathan Fournel développait ici, et aussi une infinité de nuances dans la sonate S178 de Franz Liszt. C'était la fin du programme officiel de son récital à Paris, mais il revenait pour un bis qui marquait une jolie rupture avec Liszt, puisque revoici Jean-Sébastien Bach qui avait ouvert son récital.

0: La sicilienne extraite de la sonate pour flûte en sol mineur BWV 1031 de Jean-Sébastien Bach, c'est le bis que Jonathan Fournel proposait au public de l'auditorium de Radio France à Paris. Particulièrement enthousiaste, Jean-Sébastien Bach qui mettait un point final à ce récital qui était enregistré en avril 2025 par nos collègues de Radio France que je voudrais remercier ici très chaleureusement.
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0: On va retrouver toute la créativité de Franz Liszt au meilleur de sa forme symphonique. Voici le Purgatoire suivi du Magnificat, extrait de sa symphonie pour la Divine Comédie de Dante.

le chœur de la Philharmonie de Prague et l'orchestre philharmonique tchèque conduit par Gert Albrecht. Nous écoutions le Purgatoire, suivi du Magnificat extrait de la symphonie pour la Divine Comédie de Dante. Sans transition, ce qui est aujourd'hui, une fois n'est pas coutume, avec un certain Miles Davis.

0: You're My Everything, Miles Davis et son quintet en 1958. Voilà, c'est avec ce trompettiste qui a fréquenté la Juilliard School, oui, oui, oui, que prend fin notre émission. Merci beaucoup à vous de l'avoir suivi. C'est toute l'actualité du jazz qui nous attend avec Club Jazz, réalisé et présenté par Arnaud Quitelier. Je serai de retour demain dès 13h ou alors à tout autre moment sur ovio.be. Je vous souhaite une excellente suite de soirée et je vous dis à bientôt. Au revoir.
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2: Bonsoir, soyez les bienvenus dans votre club jazz qui accueillera ce soir pas mal de pianistes et notamment le pianiste belge Igor Jeuneau. Ce sera notre invité, mais avant cela, retour sur notre album Souvenir, album jazz soul funk du guitariste Johnny Guitar Watson, 1976. Bienvenue dans Club Jazz.

Album souvenir, Johnny Guitar Watson, Ain't That a Beach, c'est le nom de cet album. On écoutait Superman Lover, un troisième extrait de cet album de ce guitariste, Johnny Guitar Watson, qui nous quittait le 17 mai 1996, il y a donc 30 ans.

Le nouvel album du pianiste Billy Childs, c'était Carefree. Autre pianiste, et ce sera notre Belge du jour, Jérémy Dumont, accompagné par Fabrice Alman. Voici Blues for Tilou.

0: Jérémy Dumont, Blues for Tilou. Et comme la Belgique est un nid d'excellents pianistes, en voici un autre au micro de Patrick Bivor. Le liégeois Igor Jeunot, c'est notre invité ce mercredi.
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2: Ce mercredi, je suis très content de rencontrer le pianiste Igor Jeunot qui vient de sortir son nouvel album Shining Face. Igor est aujourd'hui une des figures marquantes de la scène jazz belge contemporaine. Il est né à Liège en 1989 où il débute le piano classique dès l'enfance avant de se tourner vers le jazz à l'adolescence. Formé notamment au conservatoire de Maastricht et à Bruxelles, il se fait rapidement remarquer pour son jeu à la fois virtuose et sensible. Au fil des années, il se construit une belle carrière entre des projets en trio, en quintet, des collaborations internationales avec entre autres Manu Katché, sans oublier un projet de jazz funk qui s'appelle No Steam, qu'il mène avec le guitariste Fabrizio Graceffa. Ces différents albums confirment une identité musicale raffinée, mêlant lyrisme, groove et des influences post-bop. Son dernier projet, Shining Face, marque une nouvelle étape dans son parcours artistique. Il a été enregistré avec le contrebassiste Sal La Rocca et le batteur Umberto Donne. Et ce disque en trio développe une atmosphère intime et lumineuse. L'album explore des thèmes liés aux relations humaines, à la mémoire et à la mélancolie, tout en conservant un profond sens du swing et de la mélodie. Entre des compositions originales et des relectures inspirées, Igor Jeunot y affirme pleinement sa maturité musicale et son goût pour un jazz moderne, élégant et profondément émotionnel. Il est pour l'instant en pleine tournée pour nous présenter cet album, dont notamment le 20 mai à Lannes au Rideau Rouge, le 22 mai à Liège à l'Anvers et le 29 mai à Comines à l'Open Jazz Music Club. Entrevue avec un musicien attachant qui semble animé par une sensibilité émotionnelle discrète et un perfectionnisme créatif, une personnalité introspective, libre mais disciplinée, mêlant finesse analytique et spontanéité expressive. Il dégage aussi une élégance réservée, avec une forte capacité d'écoute, d'adaptation et d'exploration artistique collective. Voici donc notre invité de ce soir, Igor Jeunot, avec un premier extrait de son tout nouvel album « Shining Face ».

0: Un visage rayonnant, un visage lumineux, Shining Face, c'était la plage titulaire et la plage d'ouverture du nouvel album d'Igor Gieno. Alors, dans les vins, il y a des bons vins, il y a des très bons vins, il y a des grands crus. Et j'ai envie de dire que Shining Face, c'est un grand cru. L'album de maturité, j'ai envie de dire, ça fait, c'est quoi, le 7e, 8e album ?
1: C'est le 8e, tout à fait, 8e album en leader ou co-leader que j'ai fait.
0: Avec une formule que tu aimes bien, en trio. Avant qu'on parle de cet album, est-ce que tu pourrais nous rappeler comment tu as découvert la musique ? Est-ce que tu es né dans une famille musicale ? Comment ça s'est passé ?
1: En fait, oui, ma mère était pianiste. Et donc, c'est très petit qu'il y avait un piano à la maison. Donc, c'était assez simple pour moi d'aller vers l'instrument. En tout cas, donc, je jouais déjà... Quand j'avais aux alentours de 6 ans, et puis voilà, j'ai fait un peu d'académie, j'ai eu quelques profs de piano, et puis j'ai accroché avec le boogie et ce genre de trucs, et le blues à mon adolescence, et puis j'ai découvert le jazz vers mes 17 ans. Voilà, il y avait une masterclass de Nathalie Laurier, je me rappelle, à Liège, et c'était un peu une date décisive où j'ai rencontré Antoine Pierre, avec qui... On a vraiment connecté, puis j'avais vu Bram Delose aussi, qui était un incroyable pianiste. Et c'était vraiment une date un peu phare, et depuis ce jour-là, j'étais au conservatoire, et puis je fais de la musique, mon métier.
0: Alors, on écoutait Shining Face, il y a quelques instants. Qu'est-ce qu'on écouterait du nouvel album ?
1: On va aller dans l'ordre, donc le premier c'est Shining Face, le deuxième c'est All of You, c'est un standard donc, de Cole Porter. Et donc j'ai fait un petit arrangement qui marche assez bien avec Sal Larocca à la contrebasse et Umberto Odone à la batterie.

0: tu as découvert le jazz vers 16-17 ans, tu disais, c'était qui les pianistes qui t'ont inspiré, ou les musiciens, ça ne doit pas être forcément un pianiste.
1: J'étais très fan de S.Bjørn Jensen Trio, évidemment. Je crois que j'avais vu un concert en trio au Festival de Jazz à Liège en 2005, qui m'avait vraiment marqué. Son sens de la mélodie, là pour le coup aussi, puissant, m'a vraiment marqué. Je vais un peu plus dans les modernes, hein, parce qu'évidemment, il y a Kate Jarrett, il y a Bill Evans, il y a McCoy Tyner, Herbie Hancock, Kenny Kirkland. Ça, c'est, on va dire qu'on part du principe que ça, c'est, j'adore. Mais dans les plus modernes, il y avait Thord Gustafsson aussi, que mon père m'avait fait découvrir d'ailleurs, et que j'adore.
0: C'est très gospel, hein, ces interprétations à Thord Gustafsson.
1: Oui, c'est ça, et où le silence a vraiment une part importante, en tout cas dans le parti pris de sa musique, je trouve. C'était très très inspirant. Après, il y en a eu beaucoup, et je reste... il y a eu Robert Glasper, après, quand je rentre au conservatoire, et j'essaye toujours de suivre, en fonction des années, de rester alerte, en tout cas, des nouveaux pianistes qu'il y a sur la scène. Il y en a beaucoup, de plus en plus, mais j'essaye de me tenir au courant, en tout cas, de voir ce qui se fait pour l'instant sur la scène, quoi.
0: Qu'est-ce que tu as envie de nous faire partager de ce nouvel album ?
1: On va continuer dans la lignée. Donc, le troisième morceau, c'est Giulio, qui est un morceau que j'ai écrit pour... mon jeune fils, voilà, qui a un an et demi maintenant, et voilà, c'est une balade que j'ai écrite pour lui.

0: On écoutait Giulio, une très très belle ballade qui est sur le nouvel album d'Igor Gieno en trio. L'album s'appelle Shining Face. Et est-ce qu'il y a un moment précis où tu as senti que tu avais trouvé ton son, où tu étais en train de le trouver?
1: Ouais, bonne question. Je sais, c'est dur à dire. J'ai l'impression que le son, si on parle de son là au piano, j'ai l'impression que c'est un peu naturel et qu'on le sait un peu tout de suite, quel genre de son on va avoir. C'est comme la voix, on a, la voix peut évoluer, mais en fait, le timbre de voix et tout ça, c'est des choses qu'on, c'est ancré en nous, quoi. Donc, je dirais que j'ai pas une recherche de son à tout prix, ça s'est fait assez naturellement, en tout cas dans la recherche du son au piano, en tout cas.
0: Dans No Steam, qui est le projet funky avec lequel tu as joué avec Fabrizio Graceffa pendant 2-3 ans, tu es davantage dans une logique de texture, de clavier, et plutôt de piano. Qu'est-ce que ce rôle t'a apporté que le piano jazz acoustique ne te permet pas toujours?
1: Déjà au niveau des textures, donc, c'est vrai que depuis ce groupe que j'ai créé en 2022, effectivement, je suis au clavier, il y a des orgues, il y a des pianos électriques, et c'est tout un panel de synthés que j'avais envie d'utiliser, qui sont des claviers qui datent des années 70. J'étais fan de Headhunters, évidemment, avec Herbie Hancock. J'ai toujours bien aimé le Fender Rhodes. C'est un peu Eric Lenini, d'ailleurs, qui m'a inculqué cet amour-là pour cet instrument. J'ai eu aussi un Orgamon Trio il y a 7 ans maintenant. Et voilà, ça fait aussi partie de moi d'avoir des sons un peu plus modernes, en tout cas. Et c'est surtout que l'esthétique funk demande ça aussi. Je veux dire, ça demande des instruments électriques, plutôt.
0: Et si on écoutait un morceau de No Steam?
1: On va écoutez le dernier single que je te donne en exclusivité, ça s'appelle Golden Age.

0: On écoutait Golden Age, un nouveau morceau de No Steam, l'autre projet d'Igor avec Fabrizio Graceffa. Comment est-ce que tu abordes la différence entre un sideman, un claviériste, dans un collectif, et le fait d'être leader de tes propres projets, comme ici, avec Shining Face?
1: Ça change tout, en fait, c'est... C'est ouais, de la composition à la recherche de concerts, à la logistique, par exemple. C'est beaucoup de travail. C'est pour ça les gens.

0: Autre musicien?
1: Mais en fait, c'est des musiciens que je connais assez bien, avec lesquels j'ai joué pendant quand même quelques années maintenant. Et donc, on se connaît un peu par cœur, donc il n'y a plus tellement besoin de leur dire. Je dis dans les grandes lignes, ah tiens, ça c'est plutôt un morceau latin, ou alors ça c'est une ballade. Mais ils comprennent vite, c'est des musiciens tellement aguerris qu'en fait, ça coule de source en tout cas. Donc je donne très très peu d'infos.
0: À quel moment est-ce qu'est née l'idée de cet album Shining Face, et quel était le point de départ artistique du projet de revenir à cette formule en trio?
1: De base, c'était pas du tout un souhait de ma part, en fait, cet album. C'est le producteur du label, Giuseppe Milacci, qui m'a... On était en tournée avec Amaury Fay en duo à Toulouse, je me rappelle, et il était venu parce que c'est Hypnot Records, donc son label, qui était déjà le producteur du projet en duo, et qui m'a soumis l'idée, tiens, tu referais pas un trio, ça fait longtemps qu'on t'a plus écouté. Et donc au début j'étais même pas trop chaud, je dis ah ben je sais pas, et puis il m'a convaincu, et puis au fait je me suis mis dès lors à composer, et puis en fait j'ai trouvé ça chouette qu'il me propose de faire ça. Et en plus il y a eu une collaboration avec Igloo Records, donc mon ancienne maison disque. Et donc il y a une synergie très très chouette en tout cas qui s'est passée. C'est grâce à ça que l'album est sorti, quoi.
0: Qu'est-ce que tu aimes bien justement chez Sal et Umberto, le contrebassiste et le batteur?
1: J'aime bien parce que c'est une section rythmique qui swing vraiment, je trouve. Il y a vraiment un chouette bounce au niveau de, par exemple, du jeu de Sal La Rocca. On a un time, donc c'est-à-dire une façon de se mettre sur le temps, qui est très très connecté entre nous trois. Et ça, c'est assez rare. Il y a par exemple des bassistes qui vont jouer très devant ou justement laid back. Ici, on a trouvé, en tout cas avec Sal, il est très clair et en même temps, il a un sens du swing vraiment, vraiment très très fort. Et avec Umberto, ça matche très bien. D'ailleurs, on est dans le groupe de Sal La Rocca lui-même. On est de nouveau... C'est cette section rythmique-là qui est avec laquelle on joue. Donc on est très connectés et en plus on se connaît bien.
0: Dans l'absolu, quand tu cherches des nouveaux musiciens, que ce soit Sal ou Umberto mais, ou d'autres, qu'est-ce qui compte le plus pour toi? Est-ce que c'est le son, c'est l'écoute, c'est la personnalité, est-ce que c'est la prise de risque?
1: Mais c'est un peu tout ça, en vérité. Je crois que c'est vraiment ça. Il y a déjà le facteur humain qui est pour moi... très très important. Il y a de très très bons joueurs de jazz mais qui sont insupportables, et donc j'ai pas envie de travailler avec des gens comme ça, donc ça doit être mes potes. Il y a un petit côté où plus j'avance en tout cas dans ce métier, où plus je trouve que le facteur humain est très très important et voire primordial de base. Et après, c'est les interactions qu'on a dans les morceaux et dans les improvisations qui sont pour moi très, très importantes. Et ça relève même, c'est un truc un peu... c'est pas palpable, on sait pas... C'est un truc vraiment où on sent, à ce moment-là, paf, on fait la même pêche, paf, au même moment, sans se regarder, avec... où on a un time, justement, qui marche bien entre nous. Et voilà, tout... Donc, ce côté musical est additionné au facteur humain, voilà, c'est ça, je dirais.

0: Voilà une relecture par rigueur de ce standard de Paul Blay qui s'appelle Bigfoot. Pourquoi tu as choisi ce morceau-là en particulier ?
1: Mais en fait, il y avait une version de Martin Wasilewski que d'ailleurs tu m'avais fait. C'est toi qui m'avais fait découvrir, je crois, cet album-là. Je connaissais pas du tout Paul Blay et en fait, je me suis intéressé à lui et voilà, j'adorais ce morceau parce qu'en fait, j'ai l'impression que c'est un petit thème et après ça sert d'excuse pour improviser. Donc il y a une liberté très très forte que j'essaie de retranscrire avec cette relecture de ce morceau en tout cas.
0: Dernière question Igor, qu'est-ce que tu aimerais que les gens retiennent de cet album, idéalement ?
1: Simplement d'avoir passé du bon temps à l'écouter en fait. Je crois que c'est un album pas conceptuel ou pas, il n'y a rien de nouveau je veux dire dans ce qu'on a fait là, c'est juste de la musique sans prise de tête. Avec, j'ai essayé en tout cas de rester le plus naturel en le faisant cet album. Et voilà, donc juste passer 37 minutes de bon temps et ce serait déjà pas mal déjà.
0: Merci beaucoup Igor. Et puis on rappelle que tu es en tournée pour l'instant avec pas mal de concerts un peu partout en Belgique. Donc on a hâte de te voir en concert avec le trio, évidemment, ou avec le quintet, avec Jean-Paul et Steven Hart et Steven Delannoy, en plus à la trompette et au saxophone. Grand merci, Igor.
1: Merci à toi, Pat.

Igor Jeunot, au micro de Patrick Bivor, interview à retrouver sur RTBF Ovio dans sa version courte et longue. Nouveauté poursuivre avec tout d'abord le nouveau Jarrod Lawson.

nouvel album jazz soul pour l'américain Jarrod Lawson, dont on écoutait ici un extrait. Et puis pour se quitter, une autre nouveauté, un autre pianiste. Album qu'on découvre cette semaine, celui de l'anversois Milan Verbist en formule trio. Son album s'appelle Time Change. Voici Sarah Band from BWV 812. À demain jeudi pour un nouveau Club Jazz.

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